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0: 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Il est 6h. 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
3: Bonjour à toutes et à tous, je vous retrouve chaque matin sur Radio Trad Grand Est pour la matinale, les matins pas chagrin. Et oui, je suis Louis Kings, tous les jours, du lundi au vendredi, entre 8h et 11h, je suis avec vous, à très vite.

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au-delà des mers et des océans lointains, aiment à voler les oiseaux. Et parmi tous ces oiseaux, il en est un si merveilleux que les hommes décidèrent de voler son nom pour un de leurs plus fiers bateaux. Cet oiseau, c'est... Le goéland!

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0: 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Il est 7h.
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2: Bonjour, la journée de mobilisation pour les salaires dont la fonction publique hier a réuni plus de 300 000 manifestants à travers la France, dont 70 000 à Paris selon la CGT. Selon la préfecture de police de Paris, ils étaient 30 000, dont 8 000 pompiers dans la capitale. Le mouvement de grogne dans les lycées se poursuit. Pas moins de 416 établissements ont fait hier l'objet d'actions ou de perturbations selon le ministère de l'Éducation nationale. Le Sénat espagnol, dominé par l'opposition de droite, a rejeté la ratification du traité d'amitié entre l'Espagne et la France en pleine visite d'État d'Emmanuel Macron à Madrid. Le Parti populaire espagnol s'oppose à un article prévoyant qu'un membre du gouvernement d'un des deux pays soit invité au Conseil des ministres de l'autre au moins une fois tous les 3 mois. La Poste envisage de transformer plus de 450 bureaux de poste en agences communales ou en points relais. La direction évoque un début de réflexion et de concertation, mais les syndicats craignent que tout soit déjà joué et dénoncent une logique de rentabilité. Ce mercredi 30 septembre, la SNCF ouvre les réservations des TGV Inouï et Intercité pour les voyages du 13 décembre 2026 au 6 janvier 2027 inclus. Cette période couvre donc les vacances de fin d'année. Pour Ouigo, les ventes couvrent une période beaucoup plus large du 13 décembre au 2 juillet 2027 inclus. Les billets sont proposés à partir de 19 € l'aller simple sur une sélection de plus de 70 destinations en France et en Belgique. Certains jours et dans certains trains, l'ouverture concerne aussi l'Europe. Espagne, Italie, Suisse sont réservables jusqu'au 31 mars 2027, tandis que les trajets vers le Luxembourg, Bruxelles et Fribourg en Allemagne sont ouverts jusqu'au 6 janvier 2027. C'est la fin de ce flash, une très bonne journée à notre écoute. Bonjour football, les Bleuets ont rempli leur mission hier en Estonie à Pärnu. Après le match nul concédé en Islande, un but partout, l'équipe de France Espoir a retrouvé la victoire en s'imposant 2-0, très largement dominateur et en supériorité numérique dès la 28e minute. Les joueurs de Gérald de Batic l'ont toutefois longtemps attendu avant de se mettre définitivement à l'abri avec la lourde défaite de la Suisse en Islande 5-1. Cette victoire conforte leur première place et leur offre la possibilité de valider leur billet pour l'Euro 2027 lors de la réception du Luxembourg samedi. Sur la lancée de la belle médaille d'argent décrochée par une équipe de France remaniée à l'Euro de volley samedi dernier en Italie, le président de la Fédération française a annoncé une bonne nouvelle aux fans de la discipline. La France va probablement se porter candidate à l'organisation de l'Euro 2028. Depuis 4 éditions, le championnat d'Europe est co-organisé par plusieurs pays et la France souhaiterait être de la partie dans 2 ans. Tennis, Daniil Medvedev a remporté le tournoi ATP d'Hangzhou hier après avoir pris le meilleur sur son compatriote Andrei Rublev en 2 manches. Déjà sacré cette année à Brisbane puis à Dubaï, le Moscovite réalise la passe de 3 après avoir traversé des mois difficiles. Enfin, dans une interview accordée à l'Associated Press, la multiple championne olympique de gymnastique Simone Biles a confié qu'elle ne savait pas encore si elle prendrait part aux JO de Los Angeles 2028, mais que sa décision est en train de se dessiner. Le 14 juillet 2028, jour de la cérémonie d'ouverture à Los Angeles, Simone Biles aura 31 ans. C'est la fin de ce Flash Sport, une très bonne journée à notre écoute.
3: La météo pour ce mercredi 30 septembre, des pluies faibles à modérées concernent une grande partie du pays, des orages actifs concernent le Languedoc et les Cévennes et la chaleur, elle, persiste à l'est. Les températures pour ce mercredi matin, 14 degrés pour Strasbourg, 19 à Lille, 19 également pour Cherbourg et Brest, 21 degrés pour Paris, Lyon et Toulouse, 22 à Nice et à Bordeaux, 23 degrés pour Perpignan et pour ce mercredi après-midi, 19 degrés en Bretagne, 20 degrés sur les Hauts-de-France, 21 en Normandie, 22 degrés sur l'Île-de-France, le Centre-Val de Loire et la Loire-Atlantique, 23 degrés sur l'Auvergne-Rhône-Alpes, il fera 25 à 26 sur la Nouvelle-Aquitaine, 28 en Alsace et jusqu'à 29 degrés en Occitanie.
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Le grand chef blanc nous dit qu'il veut acheter notre terre. Le grand chef blanc nous donne aussi des mots d'amitié. C'est gentil, car nous savons qu'il n'a pas besoin de notre amitié. Mais comment acheter le ciel ou la chaleur de la terre ou la rapidité d'antilope? Cette idée nous est bizarre. La terre n'appartient pas à l'homme blanc. L'homme appartient à la terre. Chaque parcelle de cette terre est sacrée pour mon peuple. Chaque aiguille de pin luisante, chaque lambeau de brume dans les bois sombres, et chaque lumière et chaque bourdonnement d'insectes est sacré. L'air est précieux à l'homme rouge car tous les êtres partagent le même souffle. L'arbre, l'animal, l'homme. Le vent qui donne son premier souffle à notre ancêtre a aussi reçu son dernier soupir et il donne la vie à nos enfants. Cette eau scintillante qui coule dans les ruisseaux n'est pas seulement l'eau mais le sang de nos ancêtres et le murmure de l'eau et la voix du Père de mon Père. Et le sol sous nos pieds, ses cendres. Les fleurs sont nos sœurs. Le cerf, le cheval, l'aigle, nos frères. Les crêtes rocheuses, la chaleur du poney, l'homme appartiennent tous à la même famille. Alors quand le grand chef blanc nous dit qu'il veut acheter notre terre, il nous demande beaucoup. L'homme blanc est un étranger qui arrive dans la nuit et qui prend à la terre ce qu'il veut. Et quand il l'a brisée, il va plus loin. Il traite sa mère, la terre, et son père, le ciel, comme des choses, à acheter, à piller ou à vendre, comme des bêtes ou des perles brillantes. Les morts des Blancs oublient le pays de leur naissance quand ils se promènent parmi les étoiles. Nos morts n'oublient jamais cette terre magnifique, car elle est la mère du peuple rouge. Nous faisons partie de la terre, et la terre fait partie de nous. Si nous décidons d'accepter votre offre, alors il vous faudra vivre avec les animaux comme vos frères. Qu'est-ce que l'homme sans les animaux? S'ils disparaissaient tous, l'homme mourrait d'une grande solitude d'esprit. Nous sommes différents de vous. Nos enfants ne jouent pas ensemble et nos vieux ne racontent pas les mêmes histoires. La vue de vos villes nous fait mal aux yeux. Il n'y a pas un seul endroit paisible, pas un seul endroit pour écouter les feuilles au printemps. À quoi bon vivre si l'on ne peut plus entendre le cri solitaire du hibou ou les palabres des grenouilles autour de l'étang la nuit? Nous aimons le doux son du vent sur le lac ou l'odeur du vent lavé par la pluie de midi ou bien alourdi par le parfum des pins. Nos enfants voient que leurs pères sont fatigués. Nos guerriers ont honte et passent leurs derniers jours à empoisonner leur corps avec de la nourriture sucrée et de la boisson forte. Mais à quoi bon pleurer la disparition de mon peuple? Le peuple est fait d'individus qui viennent et s'en vont comme les vagues sur la mer. Les Blancs disparaîtront peut-être plus tôt que les autres tribus et en mourant ils rougeoieront. Foudroyé par la force du grand esprit qui vous a amené jusqu'à cette terre que vous dominez, cette terre et le peuple rouge. Cette destinée est un mystère pour nous car nous ne comprenons pas pourquoi les bisons sont tous massacrés, pourquoi les chevaux sauvages domptés, pourquoi le silence de la forêt est rempli de beaucoup de gens, pourquoi les collines en pleine fleur sont ternies par les fils qui parlent. Où est l'herbe drue disparue? Où est l'aigle disparu? C'est la fin de la vie et le début de la survivance. Il n'y a pas de mort, seulement un changement de monde. Mais
quand le dernier de mon peuple aura disparu et que son souvenir ne sera plus que l'ombre d'un nuage au-dessus des prairies, l'âme de mon peuple continuera à vivre dans ses forêts et sur ses rivages, car nous les avons aimés comme un nouveau-né aime les battements du cœur de sa mère. Écoutez, mes paroles sont comme les étoiles, elles ne disparaîtront jamais.

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1: 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Il est 8h. 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
3: Bonjour, la journée de mobilisation pour les salaires dont la fonction publique hier a réuni plus de 300 000 manifestants à travers la France, dont 70 000 à Paris selon la CGT. Selon la préfecture de police de Paris, ils étaient 30 000 dont 8 000 pompiers dans la capitale. Le mouvement de grogne dans les lycées se poursuit, pas moins de 416 établissements ont fait hier l'objet d'actions ou de perturbations selon le ministère de l'Éducation nationale. Le Sénat espagnol, dominé par l'opposition de droite, a rejeté la ratification du traité d'amitié entre l'Espagne et la France en pleine visite d'État d'Emmanuel Macron à Madrid. Le Parti populaire espagnol s'oppose à un article prévoyant qu'un membre du gouvernement d'un des deux pays soit invité au Conseil des ministres de l'autre au moins une fois tous les 3 mois. La Poste envisage de transformer plus de 450 bureaux de poste en agences communales ou en points relais. La direction évoque un début de réflexion et de concertation, mais les syndicats craignent que tout soit déjà joué et dénoncent une logique de rentabilité. Ce mercredi 30 septembre, la SNCF ouvre les réservations des TGV Inouï et Intercité pour les voyages du 13 décembre 2026 au 6 janvier 2027 inclus. Cette période couvre donc les vacances de fin d'année. Pour Ouigo, les ventes couvrent une période beaucoup plus large, du 13 décembre au 2 juillet 2027 inclus. Les billets sont proposés à partir de 19 € l'aller simple sur une sélection de plus de 70 destinations en France et en Belgique, certains jours et dans certains trains. L'ouverture concerne aussi l'Europe. Espagne, Italie, Suisse sont réservables jusqu'au 31 mars 2027, tandis que les trajets vers le Luxembourg, Bruxelles et Fribourg en Allemagne sont ouverts jusqu'au 6 janvier 2027. C'est la fin de ce flash, une très bonne journée à notre écoute. Bonjour football, les Bleuets ont rempli leur mission hier en Estonie à Pärnu après le match nul concédé en Islande, un but partout. L'équipe de France Espoir a retrouvé la victoire en s'imposant 2-0, très largement dominateur et en supériorité numérique dès la 28e minute. Les joueurs de Gérald Batic l'ont toutefois longtemps attendu avant de se mettre définitivement à l'abri avec la lourde défaite de la Suisse en Islande 5-1. Cette victoire conforte leur première place et leur offre la possibilité de valider leur billet pour l'Euro 2027 lors de la réception du Luxembourg samedi. Sur la lancée de la belle médaille d'argent décrochée par une équipe de France remaniée à l'Euro de volley samedi dernier en Italie, le président de la Fédération française a annoncé une bonne nouvelle aux fans de la discipline. La France va probablement se porter candidate à l'organisation de l'Euro 2028. Depuis 4 éditions, le championnat d'Europe est co-organisé par plusieurs pays et la France souhaiterait être de la partie dans 2 ans. Tennis, Daniil Medvedev a remporté le tournoi ATP d'Hangzhou hier après avoir pris le meilleur sur son compatriote Andrei Rublev en 2 manches. Déjà sacré cette année à Brisbane puis à Dubaï, le Moscovite réalise la passe de 3 après avoir traversé des mois difficiles. Enfin, dans une interview accordée à l'Associated Press, la multiple championne olympique de gymnastique Simone Biles a confié qu'elle ne savait pas encore si elle prendrait part au JO de Los Angeles 2028, mais que sa décision est en train de se dessiner. Le 14 juillet 2028, jour de la cérémonie d'ouverture à Los Angeles, Simone Biles aura 31 ans. C'est la fin de ce Flash Sport, une très bonne journée à notre écoute.
4: La météo pour ce mercredi 30 septembre, des pluies faibles à modérées concernent une grande partie du pays. Des orages actifs concernent le Languedoc et les Cévennes et la chaleur, elle, persiste à l'est. Les températures pour ce mercredi matin, 14 degrés pour Strasbourg, 19 à Lille, 19 également pour Cherbourg et Brest, 21 degrés pour Paris, Lyon et Toulouse, 22 à Nice et à Bordeaux, 23 degrés pour Perpignan. Et pour ce mercredi après-midi, 19 degrés en Bretagne, 20 degrés sur les Hauts-de-France, 21 en Normandie, 22 degrés sur l'Île-de-France, le Centre-Val de Loire et la Loire-Atlantique, 23 degrés sur l'Auvergne-Rhône-Alpes, il fera 25 à 26 sur la Nouvelle-Aquitaine, 28 en Alsace et jusqu'à 29 degrés en Occitanie.
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Bien, bonjour à toutes et à tous, heureux de vous retrouver en ce mercredi 30 septembre, c'est le dernier jour de ce mois, et oui, ça va vite, demain, nous passerons donc au mois d'octobre. Nous sommes ensemble pour les matins pas chagrin, pendant 3 heures, de la bonne humeur, de la bonne musique, des petites infos, toute l'équipe est là sur le pont avec moi, on va passer ensemble du bon temps, avec plein de bonne musique, et on va tourner la page tout de suite avec Madame Jennifer, avant de vous parler de la météo. Très belle matinée, très bon mercredi.

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3: Bonjour, la journée de mobilisation pour les salaires dont la fonction publique hier a réuni plus de 300 000 manifestants à travers la France, dont 70 000 à Paris selon la CGT. Selon la préfecture de police de Paris, ils étaient 30 000, dont 8 000 pompiers dans la capitale. Le mouvement de grogne dans les lycées se poursuit. Pas moins de 416 établissements ont fait hier l'objet d'actions ou de perturbations selon le ministère de l'Éducation nationale. Le Sénat espagnol, dominé par l'opposition de droite, a rejeté la ratification du traité d'amitié entre l'Espagne et la France en pleine visite d'État d'Emmanuel Macron à Madrid. Le Parti populaire espagnol s'oppose à un article prévoyant qu'un membre du gouvernement d'un des deux pays soit invité au Conseil des ministres de l'autre au moins une fois tous les trois mois. La Poste envisage de transformer plus de 450 bureaux de poste en agences communales ou en points relais. La direction évoque un début de réflexion et de concertation, mais les syndicats craignent que tout soit déjà joué et dénoncent une logique de rentabilité. Ce mercredi 30 septembre, la SNCF ouvre les réservations des TGV Inouï et Intercité pour les voyages du 13 décembre 2026 au 6 janvier 2027 inclus. Cette période couvre donc les vacances de fin d'année. Pour Ouigo, les ventes couvrent une période beaucoup plus large du 13 décembre au 2 juillet 2027 inclus. Les billets sont proposés à partir de 19 € l'aller simple sur une sélection de plus de 70 destinations en France et en Belgique, certains jours et dans certains trains. L'ouverture concerne aussi l'Europe. Espagne, Italie, Suisse sont réservables jusqu'au 31 mars 2027, tandis que les trajets vers le Luxembourg, Bruxelles et Fribourg en Allemagne sont ouverts jusqu'au 6 janvier 2027. C'est la fin de ce flash, une très bonne journée à notre écoute.
4: La météo pour ce mercredi 30 septembre, des pluies faibles à modérées concernent une grande partie du pays. Des orages actifs concernent le Languedoc et les Cévennes et la chaleur, elle, persiste à l'est. Les températures pour ce mercredi matin, 14 degrés pour Strasbourg, 19 à Lille, 19 également pour Cherbourg et Brest, 21 degrés pour Paris, Lyon et Toulouse, 22 à Nice et à Bordeaux, 23 degrés pour Perpignan. Et pour ce mercredi après-midi, 19 degrés en Bretagne, 20 degrés sur les Hauts-de-France, 21 en Normandie, 22 degrés sur l'Île-de-France, le Centre-Val de Loire et la Loire-Atlantique, 23 degrés sur l'Auvergne-Rhône-Alpes, il fera 25 à 26 sur la Nouvelle-Aquitaine, 28 en Alsace et jusqu'à 29 degrés en Occitanie.
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0: Qui es-tu, mon jeune ami ?
1: Je suis Galad. Et toi, vieil homme ?
0: Je suis Kobanos, le forgeron.
1: Ah, mais pourquoi il fait si noir dans cette forge ?
0: Mais c'est pour mieux imiter les entrailles de la terre. D'où est extrait le précieux minerai. Car tu sais, seule la lumière et la couleur, contenues dans la matière fusionnante, n'a d'importance quand on forge.
1: Et combien de temps faut-il pour forger une lame ?
0: Tout dépend. Le temps n'existe pas vraiment, disons, toute une vie ou un instant.
1: Un instant ? Mais comment cela est-il possible ?
0: Oh, mais c'est très simple. Il faut seulement parvenir à aligner, dans une verticalité parfaite, le ciel, le marteau, l'objet, l'enclume et le centre de la terre. Et là, un seul coup suffira pour forger n'importe quelle pièce, de la plus simple à la plus complexe.
1: J'ai grand soif. Qu'est-ce qu'il fait chaud ici ?
0: Tiens, Galad, prends cette modeste coupe de bois et rassasie-toi.

Dans une poignée de minutes, il sera déjà 8h30. Pour aller rejoindre ces 8h30, on va s'écouter Vanessa Paradis avec Love Song. Et puis, derrière, on aura droit à toutes les nouvelles sur l'horoscope. Allez, hop, Vanessa Paradis, à tout à l'heure.

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2: Bonjour à tous, l'horoscope de ce mercredi, on débute avec les béliers. Vous manquez de sommeil, les béliers. Vous n'aurez qu'un seul objectif aujourd'hui, retrouver vite votre lit. Les taureaux, vous avez trop d'imagination, il va falloir se reconnecter à la réalité. Gémeaux, la chance sera de votre côté aujourd'hui, c'est le moment de tenter l'impossible. Les cancers, vous avez enfin trouvé une activité gratifiante, on vous sent épanoui. Les lions, cette journée sera placée sous le signe de la réconciliation, un véritable soulagement. Les vierges, vous nagez dans le bonheur. Les vierges, tout ce que vous touchez se transforme en or. Balance, en ce mercredi, vous avez un don, celui de donner le sourire à ceux qui vous entourent. Les scorpions, pas de son, pas d'image. Vous resterez tranquille dans votre coin pour votre plus grand plaisir. Sagittaire, vous avez envie de challenge. Aujourd'hui, ça tombe très bien, c'est une journée chargée qui vous attend. Les capricornes, quelle forme actuellement les capricornes. Vous allez être sur tous les fronts. Verseau, dès qu'on a le moindre doute, c'est vers vous qu'on se tourne. Vous savez toujours trouver les solutions. Les poissons, pour terminer, vous êtes débordés. Les poissons, un petit coup de main serait le bienvenu. Avec tout ça, très belle journée, un bon mercredi

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1: 100 000 euros et le départ prévu vers 13h55. En tête de notre sélection, le 5, Gilles Orviva, idéalement placé au premier échelon, en forme et confié à Eric Raffin, tous les feux sont au vert. Suivi du 6, Invictus Madiba, qui retrouve le premier cité avec de légitimes ambitions. Le 14, Idéal Lignerie, incontournable en Paris Société. Le 13, Harley Gemma, doté d'une redoutable pointe de vitesse finale. Et enfin le 7, L'As des Bois, toujours présenté à bon escient. Il complétera notre sélection. Une sélection que vous pouvez retrouver sur ma chaîne YouTube Tom Kazak, les pronostics hippiques avec mes dernières minutes. Donc notre choix aujourd'hui, premier le 5, Gilles Orviva. Dans le 6, Invictus Madiba. 3e le 14, Idéal Lignerie. 4e le 13, Harley Gemma. 5e le 7, L'As des Bois. Le second choix, le 9, le 3 et le 10. Et à vous la fortune! 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

0: 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Il est 9h. 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
1: Bonjour, la journée de mobilisation pour les salaires dont la fonction publique hier a réuni plus de 300 000 manifestants à travers la France, dont 70 000 à Paris selon la CGT, selon la préfecture de police de Paris, ils étaient 30 000 dont 8 000 pompiers dans la capitale. Le mouvement de grogne dans les lycées se poursuit, pas moins de 416 établissements ont fait hier l'objet d'actions ou de perturbations selon le ministère de l'Éducation nationale. Le Sénat espagnol, dominé par l'opposition de droite, a rejeté la ratification du traité d'amitié entre l'Espagne et la France en pleine visite d'État d'Emmanuel Macron à Madrid. Le Parti populaire espagnol s'oppose à un article prévoyant qu'un membre du gouvernement d'un des deux pays soit invité au Conseil des ministres de l'autre au moins une fois tous les 3 mois. La Poste envisage de transformer plus de 450 bureaux de poste en agences communales ou en points relais. La direction évoque un début de réflexion et de concertation, mais les syndicats craignent que tout soit déjà joué et dénoncent une logique de rentabilité. Ce mercredi 30 septembre, la SNCF ouvre les réservations des TGV Inouï et Intercité pour les voyages du 13 décembre 2026 au 6 janvier 2027 inclus. Cette période couvre donc les vacances de fin d'année. Pour Ouigo, les ventes couvrent une période beaucoup plus large du 13 décembre au 2 juillet 2027 inclus. Les billets sont proposés à partir de 19€ l'aller simple sur une sélection de plus de 70 destinations en France et en Belgique. Certains jours et dans certains trains, l'ouverture concerne aussi l'Europe. Espagne, Italie, Suisse sont réservables jusqu'au 31 mars 2027, tandis que les trajets vers le Luxembourg, Bruxelles et Fribourg en Allemagne sont ouverts jusqu'au 6 janvier 2027. C'est la fin de ce flash, une très bonne journée à notre écoute. Bonjour football, les Bleuets ont rempli leur mission hier en Estonie à Pärnu après le match nul concédé en Islande, 1-0. L'équipe de France Espoir a retrouvé la victoire en s'imposant 2-0, très largement dominateur et en supériorité numérique dès la 28e minute. Les joueurs de Gérald Batigl ont toutefois longtemps attendu avant de se mettre définitivement à l'abri avec la lourde défaite de la Suisse en Islande 5-1. Cette victoire conforte leur première place et leur offre la possibilité de valider leur billet pour l'Euro 2027 lors de la réception du Luxembourg samedi. Sur la lancée de la belle médaille d'argent décrochée par une équipe de France remaniée à l'Euro de volley samedi dernier en Italie, le président de la Fédération française a annoncé une bonne nouvelle aux fans de la discipline. La France va probablement se porter candidate à l'organisation de l'Euro 2028. Depuis 4 éditions, le championnat d'Europe est co-organisé par plusieurs pays et la France souhaiterait être de la partie dans 2 ans. Tennis, Daniil Medvedev a remporté le tournoi ATP d'Hangzhou hier après avoir pris le meilleur sur son compatriote Andrei Rublev en 2 manches. Déjà sacré cette année à Brisbane puis à Dubaï, le Moscovite réalise la passe de 3 après avoir traversé des mois difficiles. Enfin, dans une interview accordée à l'Associated Press, la multiple championne olympique de gymnastique Simone Biles a confié qu'elle ne savait pas encore si elle prendrait part aux JO de Los Angeles 2028, mais que sa décision est en train de se dessiner. Le 14 juillet 2028, jour de la cérémonie d'ouverture à Los Angeles, Simone Biles aura 31 ans. C'est la fin de ce Flash Sport, une très bonne journée à notre écoute.
2: La météo pour ce mercredi 30 septembre, des pluies faibles à modérées concernent une grande partie du pays. Des orages actifs concernent le Languedoc et les Cévennes et la chaleur, elle, persiste à l'est. Les températures pour ce mercredi matin, 14 degrés pour Strasbourg, 19 à Lille, 19 également pour Cherbourg et Brest, 21 degrés pour Paris, Lyon et Toulouse, 22 à Nice et à Bordeaux, 23 degrés pour Perpignan. Et pour ce mercredi après-midi, 19 degrés en Bretagne, 20 degrés sur les Hauts-de-France, 21 en Normandie, 22 degrés sur l'Île-de-France, le Centre-Val de Loire et la Loire-Atlantique, 23 degrés sur l'Auvergne-Rhône-Alpes, il fera 25 à 26 sur la Nouvelle-Aquitaine, 28 en Alsace et jusqu'à 29 degrés en Occitanie.
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0: Eh bien, c'est la deuxième heure de ces matins pas chagrins. Il est 9h et quelques minutes. J'espère que tout va bien pour vous et que ce mercredi matin a bien débuté pour vous. Vous venez juste de nous rejoindre. Eh bien, welcome, bienvenue. Et puis, en espérant que tout se passe pour le mieux possible pour vous ce mercredi matin, on va tout de suite s'intéresser aux éphémérides.
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2: Bonjour à tous, n'oubliez pas la fête des Jérômes, ce dernier jour du mois de septembre. De caractère difficile, ils n'aiment pas se faire marcher sur les pieds et leurs réactions sont immédiates. Rancuniers, ils n'oublient jamais, ce sont des contestataires qui ont l'esprit de contradiction. D'une activité débordante, les Jérômes mènent toujours plusieurs activités à la fois. Leur capacité d'analyse et de synthèse est remarquable. Possessifs, jaloux, ils ont le sens de l'amitié, ce sont des hommes de parole. Il s'en est passé des choses ce 30 septembre. 1952, projection à New York du premier film en cinérama. 1973, les Vins de Savoie obtiennent l'AOC. 1985, abolition de la peine de mort en France. 1994, inauguration de la mosquée de Lyon. En 2000, aux Jeux Olympiques de Sydney, Jeanine Longo décroche le bronze du contre-la-montre. À 42 ans, elle remporte sa quatrième médaille en 5 participations, or et argent à Atlanta et argent à Barcelone. 2009, catastrophe naturelle aux Philippines, Sumatra, Vietnam, Cambodge et Laos. Séisme, tsunami, typhon font des milliers de morts et de sans-abri. Des stars sont nées ce 30 septembre, l'actrice italienne Monica Bellucci, Anthony Delon, né à Los Angeles, acteur, et Diane Dufresne, chanteuse canadienne, interprète entre autres de « J'ai rencontré l'homme de ma vie ». Le dicton du jour, à la Saint-Jérôme, hoche tes pommes. Très bonne journée à tous, à demain.
0: Merci beaucoup. Et puis aujourd'hui, pour la séquence anniversaire du jour, nous avons l'anniversaire de Bénédicte. Bénédicte qui fête aujourd'hui ses 52 ans. C'est Vincent qui nous a écrit. Et Bénédicte, elle habite à Bormes-les-Mimosas, si je me trompe, c'est dans le Var. Eh bien, Bénédicte de Bormes-les-Mimosas, bon anniversaire de la part de Vincent et de la part de toute l'équipe. Des matins pas chagrins. Côté musique, on se fait plaisir avec Les Contraires de Madame Zazie. Et on revient d'ici quelques instants pour l'actu.

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1: L'actu insolite de ce jour, on rentre en pleine fiction, ou presque dans la science-fiction. Vous avez peut-être vu le film iRobot cette semaine à la télévision. À San Francisco, un influenceur américain a accepté de monter sur un ring pour affronter un robot humanoïde. Le combat s'est déroulé le 18 septembre et opposait Frankie Lapena à un robot humanoïde baptisé T-800. Oui, un humain contre une machine. L'homme monte dans la cage, le robot est face à lui et quelques coups sont échangés. Et apparemment, le robot n'a pas vraiment apprécié qu'on lui tape dessus, il a donc riposté. Et là, on se dit que finalement, les films de science-fiction avaient peut-être prévu le coup. Parce que face à près de 80 kg de métal, on peut rapidement regretter d'avoir accepté le défi. On imagine la discussion avant le combat, t'es sûr que c'est une bonne idée? Bah oui, c'est juste un robot. Et 2 minutes plus tard, bon finalement, il est peut-être un peu trop robot. Rassurez-vous, il s'agissait d'une démonstration et non d'un véritable combat de boxe traditionnel. Mais cette expérience montre que les robots humanoïdes deviennent capables de mouvements de plus en plus réalistes. Et surtout, elle nous rappelle une règle essentielle. Si un robot vous propose une petite bagarre amicale, refusez poliment. Moi, j'ai vu le match, honnêtement, le robot, bah, il donnait des fameux coups de pied malgré tout.

0: 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Il lui prendra la main, lui dira qu'elle est la plus belle du trottoir. Plus malhabile, on peut mieux faire. 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Celle-là, c'est bien la première fois.
1: Ah bah celle-là, je m'en souviens.

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1: Voici ma sélection télé pour ce mercredi 30 septembre avec ce soir sur TF1 la série américaine Tracker à 21h10. Plusieurs épisodes à la suite. Sur France 2, autre série française, cette fois-ci inédite avec Lola Dever, Sœur. Sur France 3, Des Racines et des Ailes. Passion Patrimoine, La Bretagne, d'île en île, présenté par Carole Gaessler. Sur M6, Cauchemar en cuisine, présenté par Philippe Etchebest. Vous retrouverez ce soir sur France 4 le documentaire Il était une voix, Céline Dion. Sur TMC, La folle histoire de Max et Léon avec le palmachot Grégoire Ludig et David Marseille. Sur Gulli, MacGyver, Nouvelle Génération, la série à 21h05. Sur C-Star, Hitman et Bodyguard 2 avec Ryan Reynolds. Sur T18, la série Face à Face avec Constance Gay. Sur Novo 19, Vos objets valent de l'or, magazine présenté par Adeline Tognuti. Sur TF1, série film Retour vers le futur 3 avec Michael J. Fox et Christopher Lloyd. Sur Sister, la série Kaamelott. Et enfin sur RMC Story, Johnny English contre-attaque avec Rowan Atkinson. Bon zapping!

0: chagrin. C'est le moment de notre petit dicton du jour. Le petit dicton de ce 30 septembre, ça parle de la Saint-Jérôme. Saint-Jérôme, venu, sort ta charrue. Premier petit dicton. Et puis, second dicton, septembre emporte les ponts ou tarit les fontaines. C'est un petit dicton qui résume les variations extrêmes de la météo pour le mois de septembre entre inondation et sécheresse. Et là, nous sommes dans le cas de la sécheresse et peut-être du risque d'inondation dans des endroits où la pluie est de retour en conséquence. Allez, un petit peu de musique avec Natacha Saint-Pierre, Vivre d'amour. Et pourquoi pas d'eau fraîche tant qu'on y est. Allez, on écoute Natacha Saint-Pierre et on revient dans quelques instants pour tout savoir sur le programme télé.
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0: Top des 10h, on va s'intéresser à l'actu musique comme chaque jour de la semaine. De quoi nous parle-t-on aujourd'hui ? Eh bien, on le découvre.
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2: Dans l'actualité musicale du jour, Rosé fait son comeback avec New Trick après l'énorme succès de son dernier hit en featuring avec Bruno Mars ainsi qu'un album solo. Rosé revient avec un nouveau single. Près d'un an après la fin de la tournée Deadline aux côtés des membres de Blackpink et près de deux ans après la sortie de son album solo, la chanteuse Rosé fait donc son comeback. Son nouveau hit s'intitule New Trick et il s'accompagne d'un clip très fun, très coloré dans une ambiance de cours d'école. Habillée en étudiante typique d'un lycée à l'américaine, Rosé court d'une facette à l'autre comme dans un couloir d'école. Elle passe d'une journée classique avec ses camarades entre l'apprentissage et la cour de récré à une session musique avec son groupe dans un gymnase de l'école. On pourrait aussi faire le parallèle avec le sens de la chanson où elle semble se relever d'une rupture amoureuse. Rosé nous ramène donc dans une ère nostalgique, autant dans les images que dans les sonorités, un peu à la fois d'Olivia Rodrigo, la chanteuse propose un genre pop-rock entre les années 2010 et donc aujourd'hui. D'ailleurs, si vous avez aimé notamment IPT ou De Rosé, il est fort probable que vous adoriez New Trick, voix robuste, énergie de folie, guitare électrique. Elle revient donc en force dès à présent. On se retrouve très vite avec d'autres actualités musicales.

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1: Bonjour, la journée de mobilisation pour les salaires dont la fonction publique hier a réuni plus de 300 000 manifestants à travers la France, dont 70 000 à Paris selon la CGT. Selon la préfecture de police de Paris, ils étaient 30 000, dont 8 000 pompiers dans la capitale. Le mouvement de grogne dans les lycées se poursuit. Pas moins de 416 établissements ont fait hier l'objet d'actions ou de perturbations selon le ministère de l'Éducation nationale. Le Sénat espagnol, dominé par l'opposition de droite, a rejeté la ratification du traité d'amitié entre l'Espagne et la France en pleine visite d'État d'Emmanuel Macron à Madrid. Le Parti populaire espagnol s'oppose à un article prévoyant qu'un membre du gouvernement d'un des deux pays soit invité au Conseil des ministres de l'autre au moins une fois tous les 3 mois. La Poste envisage de transformer plus de 450 bureaux de poste en agences communales ou en points relais. La direction évoque un début de réflexion et de concertation, mais les syndicats craignent que tout soit déjà joué et dénoncent une logique de rentabilité. Ce mercredi 30 septembre, la SNCF ouvre les réservations des TGV Inouï et Intercité pour les voyages du 13 décembre 2026 au 6 janvier 2027 inclus. Cette période couvre donc les vacances de fin d'année. Pour Ouigo, les ventes couvrent une période beaucoup plus large du 13 décembre au 2 juillet 2027 inclus. Les billets sont proposés à partir de 19€ l'aller simple sur une sélection de plus de 70 destinations en France et en Belgique. Certains jours et dans certains trains, l'ouverture concerne aussi l'Europe. Espagne, Italie, Suisse sont réservables jusqu'au 31 mars 2027, tandis que les trajets vers le Luxembourg, Bruxelles et Fribourg en Allemagne sont ouverts jusqu'au 6 janvier 2027. C'est la fin de ce flash, une très bonne journée à notre écoute. Bonjour football, les Bleuets ont rempli leur mission hier en Estonie à Pärnu après le match nul concédé en Islande, un but partout. L'équipe de France Espoir a retrouvé la victoire en s'imposant 2-0, très largement dominateur et en supériorité numérique dès la 28e minute. Les joueurs de Gérald Batigl ont toutefois longtemps attendu avant de se mettre définitivement à l'abri avec la lourde défaite de la Suisse en Islande 5-1. Cette victoire conforte leur première place et leur offre la possibilité de valider leur billet pour l'Euro 2027 lors de la réception du Luxembourg samedi. Sur la lancée de la belle médaille d'argent décrochée par une équipe de France remaniée à l'Euro de volley samedi dernier en Italie, le président de la Fédération française a annoncé une bonne nouvelle aux fans de la discipline. La France va probablement se porter candidate à l'organisation de l'Euro 2028. Depuis 4 éditions, le championnat d'Europe est co-organisé par plusieurs pays et la France souhaiterait être de la partie dans 2 ans. Tennis, Daniil Medvedev a remporté le tournoi ATP d'Hangzhou hier après avoir pris le meilleur sur son compatriote Andrei Rublev en 2 manches. Déjà sacré cette année à Brisbane puis à Dubaï, le Moscovite réalise la passe de 3 après avoir traversé des mois difficiles. Enfin, dans une interview accordée à l'Associated Press, la multiple championne olympique de gymnastique Simone Biles a confié qu'elle ne savait pas encore si elle prendrait part aux JO de Los Angeles 2028, mais que sa décision est en train de se dessiner. Le 14 juillet 2028, jour de la cérémonie d'ouverture à Los Angeles, Simone Biles aura 31 ans. C'est la fin de ce Flash Sport, une très bonne journée à notre écoute.
2: La météo pour ce mercredi 30 septembre, des pluies faibles à modérées concernent une grande partie du pays, des orages actifs concernent le Languedoc et les Cévennes et la chaleur elle persiste à l'est. Les températures pour ce mercredi matin, 14 degrés pour Strasbourg, 19 à Lille, 19 également pour Cherbourg et Brest, 21 degrés pour Paris, Lyon et Toulouse, 22 à Nice et à Bordeaux, 23 degrés pour Perpignan et pour ce mercredi après-midi, 19 degrés en Bretagne, 20 degrés sur les Hauts-de-France, 21 en Normandie, 22 degrés sur l'Île-de-France, le Centre-Val de Loire et la Loire-Atlantique, 23 degrés sur l'Auvergne-Rhône-Alpes, il fera 25 à 26 sur la Nouvelle-Aquitaine, 28 en Alsace et jusqu'à 29 degrés en Occitanie.
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0: Dernière heure déjà de ces matins par chagrin, si vous venez d'arriver, bienvenue, il n'est jamais trop tard pour venir nous dire un petit bonjour et pour écouter la radio. Non, on est là avec vous toute la journée, enfin pas moi, hein. Moi je m'arrête dans une heure, mais la radio en elle-même, elle continue, hein. Vous inquiétez pas, on est là pour vous accompagner tout au long de la journée avec le meilleur de la musique. Là tout de suite, on va s'intéresser au générique culte avec Daniel, bonjour.
1: Bonjour Louise, bonjour à toutes et à tous et bienvenue dans Générique culte, le clapotis turquoise des eaux des Bahamas, un cristri caractéristiques qui résonnent au-dessus de l'océan et un sillage d'écume blanche fendant les vagues à toute vitesse. Aujourd'hui, on ajuste son masque, on enfile ses palmes et on plonge dans le grand bleu aux côtés du grand mammifère marin le plus célèbre de la télévision. Nous allons parler de la mythique saga de Flipper le Dauphin. Diffusée en France dès 1966 sur la première chaîne de l'ORTF, puis rediffusée sans fin lors des émissions pour enfants du mercredi et des vacances scolaire. Cette série américaine nous transportait dans le parc national de Coral Cay en Floride aux côtés du garde-pêche Porter Rix et de ses deux fils Sandy et Bud. Regarder Flipper, c'était s'offrir une grande bouffée d'air marin, de soleil et d'aventures sauvages. On s'installait devant le poste et c'est là que commençait le grand classique. Le dauphin superstar, toujours prêt à sauver les nageurs en danger, à déjouer les plans des braconniers ou à faire des calembours aquatiques avec le jeune Bud. Porté par une chanson joyeuse, sautillante et rafraîchissante, ce thème musical nous ramène instantanément aux après-midi ensoleillés de notre enfance. Alors montez le son et plongez avec nous dans les vagues. Voici le générique inoubliable de Flipper le Dauphin.

0: poisson.
1: Oh, Catherine, je suis désolé.
0: Ce n'est pas un poisson.
2: Quoi?
0: C'est un mammifère le plus intelligent de l'océan.
1: Oui, et le plus impertinent aussi.
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0: Bientôt 10h30 sur votre radio, dans les matins pas chagrin. On va bientôt attaquer hein, la dernière demi-heure de cette matinale avec la rubrique littéraire. On a aussi en fin d'émission, bien sûr, avant de se quitter, la nouveauté du jour. Mais là tout de suite, c'est Johnny Hallyday qui arrive. Je la croise tous les matins. On se l'écoute, on revient d'ici une poignée de minutes. Bon mercredi.
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1: Dans l'actualité People du jour, Sophia Stallone et Michael Rocky valident le futur jaune. À peine ses 30 bougies soufflées, Sophia Stallone a dégainé une bague qui brille presque autant que papa sur un tapis rouge. Sylvester Stallone a aussitôt donné sa bénédiction. Nous sommes absolument ravis des fiançailles de notre fille Sophia avec Michael. Ses sœurs Sistine et Scarlett ont elles aussi célébré la nouvelle. Chez les Stallone, en tout cas, cette fois, personne ne monte sur le ring. Tout le monde dit oui. On se retrouve très vite avec d'autres actus people.

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1: Nous sommes dans les années 1970. Après la mort de Luc Loubert, son épouse Élodie, héritière d'une longue lignée auvergnate, a vu son monde vaciller. Mais après le temps du deuil survient un miracle, elle retrouve son amour de jeunesse et tombe enceinte. Le destin, encore et cruel, celui qu'elle va épouser disparaît. Seul l'abbé Leroy, figure bienveillante du moulin de Nouara où il dirige des colonies de vacances, veille sur la jeune femme. Lié par une promesse faite à son père, il redoute les manœuvres du clan Loubert, prêt à tout pour effacer de la succession l'enfant d'Élodie qui n'est pas de leur sang. Alors, dans le secret de sa conscience, le prêtre élabore un plan audacieux. Le célèbre écrivain Michel Bussy est tombé sous le charme de ce pacte de Nouara qui nous ramène une cinquantaine d'années en arrière sur les terres de son enfance. Il avait environ 10 ans lorsqu'il a découvert le moulin. Rénové par un abbé, ce moulin à papier était devenu une colonie de vacances accueillant chaque année des centaines de petits Normands. L'abbé Duval, un personnage hors norme, a été ressuscité par Florence Roche et cet homme croyait en l'éducation populaire et méritait de devenir un jour un héros de roman. Le pacte de Nouara de Florence Roche est paru aux presses de la Cité.

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c'est fini, c'est terminé pour les matins pas chagrins de ce mercredi. On revient dès demain matin, même heure, même radio, c'est-à-dire 8h, 11h, chaque jour de la semaine et du week-end. On est là avec vous entre 8h et 11h pour les matins pas chagrins et tout ça dans la bonne humeur et avec un max de tubes. Allez, on s'en va sur la pointe des pieds, passez une belle journée, restez fidèles à votre radio, soyez fidèles aux matins pas chagrins et on se quitte comme chaque matin avec la petite nouveauté du jour.

0: Beauté de ce mercredi, c'est Vernis Rouge en compagnie de Joker. L'amour est une garce, c'est le titre. On se l'écoute, c'est oui, je vous dis ciao ciao, bye bye et à demain, si vous le voulez bien.
1: Est-ce que tu te souviens ?

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0: Et le César du meilleur premier film est attribué à...
1: Parce que si je voulais me lancer dans la psychanalyse, j'ajouterais que c'est le roi des cons.

Salut à tous et bienvenue dans Toiles et Sillons, j'espère que vous allez bien. Toiles et Sillons, c'est bien sûr l'émission qui écoute le cinéma pendant une heure comme d'habitude. On va écouter des bandes annonces, des musiques, des chansons de films, on va regarder le cinéma avec les oreilles. Et si vous en voulez plus, n'hésitez pas à vous rendre sur le site toilesetsillons.fr pour retrouver toutes les émissions à télécharger, à podcaster ou à écouter en streaming, toilesetsillons.fr. On commence comme d'habitude en chansons, je vous emmène en 1964 avec l'un des plus grands succès de la Blaxploitation, un film de Jack Hill avec la star du genre, Pam Grier. On y retrouvait aussi Antonio Fargas, l'inénarrable Huggy les bons tuyaux pour les fans de Starsky et Hutch, Foxy Brown, et la chanson est de Willie Hutch. C'est parti.

0: Willie Hutch en 1974 pour le film Foxy Brown. Première bande-annonce de ce Toiles et Sillons, une nouveauté, un film qui vient de sortir, Heart of the Beast de David Ayer, avec Brad Pitt, Uber, J.K. Simmons et le chien qui s'appelle Odin dans le film. L'histoire de cet homme après un crash d'avion qui se retrouve perdu au cœur de l'Alaska avec le toutou et qui va devoir survivre. On va écouter la bande-annonce de Heart of the Beast avec donc Brad Pitt et ensuite la musique signée Jared Michael Fry.
1: Donne la patte. T'es un beau chien. C'est rien, viens là. C'est un cauchemar. On n'est plus là-bas.
2: T'es la première personne que je vois dans un coin où circuler. Tu travailles dans quoi, James ?
1: Les forces spéciales, à la retraite.
2: J'ai remarqué dans la gueule de ton chien le truc en métal.
1: Odin était un chien de combat. Notre cible l'a frappé avec une brique.
2: C'est le même crétin qui lui a cassé la patte ?
1: Ouais.
2: J'espère que tu l'as remis à sa place.
1: Je lui ai collé une balle dans la tête.
2: Oh la vache.
3: Salut !
2: Cette région, c'est le cœur de la bête. La plupart des gens la prennent à leurs dépens.
1: Bien joué, mon pote. Je vais te ramener à la maison. Va falloir y aller à la dure.

0: Tu peux le faire.
1: Je suis avec toi. Doucement. 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On a connu pire. Dans un combat, c'est pas la taille du chien qui compte. C'est la taille de son courage.
0: Non, je le crois pas.
1: Une dernière mission.
0: Je vais pas te laisser mourir ici. 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C'est bien.

0: On se balade dans les époques, nous étions dans les années 50, à l'instant, 1952, un film italien de Giulio Coletti avec Franck Villard, Yvonne Sanson et Françoise Rosay, Wanda la pêcheresse. On a entendu la musique de Biccio, Frizzi et Tempera. Retour maintenant avec un film de plateforme que vous pouvez voir sur la plateforme Amazon Prime Video. Ça s'appelle The Love Hypothesis. C'est une comédie romantique de Claire Scanlon avec Lily Reinhart, Tom Bateman, Rachel March. On va écouter la bande-annonce de cette comédie romantique et ensuite la musique composée par Laura Cartman.
1: La science nous apprend que les molécules restent en mouvement et en vibration jusqu'à ce que deux d'entre elles soient compatibles. Bon, arrête de le fixer comme une psychopathe. Il y a un garçon, il veut sortir avec ma meilleure amie. La seule solution pour qu'elle sorte avec ce gars, c'est qu'elle pense que moi aussi, je sors avec quelqu'un. Je peux vous embrasser ? Docteur Diabolique.
2: Olive Smith.
3: J'accepte votre proposition de faire croire à votre ami que je suis l'objet de votre attention.
1: Ça a l'air vraiment horrible quand vous le dites comme ça.
2: Stanford pourrait ne pas renouveler mon financement. Ils craignent que je me fasse débaucher. Une relation sérieuse, ça pourrait changer la donne.
1: Donc on fait semblant d'être ensemble ? Pardon.
2: J'ai un autre rendez-vous.
1: D'accord.
4: Sérieux ? Tu sors avec le docteur Diabolique ? Et alors il a des émotions d'être humain ?
1: Vous pourriez sourire, peut-être ?
2: Mais je souris.
5: Qui fabrique.
2: Arrêtez de faire ça.
1: C'est ce que font les gens quand ils pleurent.
6: Vous deux alors, on peut plus vous séparer.
7: Ah, Olive, j'aimerais en savoir plus sur vos recherches. Tout le monde vous écoute.
1: Restez avec vos amis. J'ai pas envie de parler, Adam.
2: J'ai jamais envie de parler. À personne. Cette histoire de fausse relation, c'est pour Anne.
1: Je ferai n'importe quoi pour elle.
2: Il faut que je t'embrasse. Tes amis nous regardent depuis le balcon. Il faut que je t'embrasse. Oh
7: Et tu sais quoi ?
1: Non,
7: je vais te porter.
1: Tu mesures combien ? Tout ce qui compte maintenant, c'est ce que Olive Smith a l'intention de faire.
2: J'avais jamais été dans cette situation auparavant.
1: C'est la pire erreur pour un scientifique. Un faux positif, on a cru à l'hypothèse d'un amour, mais entre nous, il n'y avait rien du tout.

0: pour sa cinquième apparition en James Bond, Roger Moore cassait la baraque dans Rien que pour vos yeux, réalisé par John Glenn, avec Carole Bouquet. Évidemment, la musique était de Bill Conti. Justin le Juste, c'est le nouveau film d'Éric Barbier avec Alban Ivanov, Biran Ba et Alexandra Lamy, d'après un roman de Jean Pompougnac que les plus anciens se rappelleront sûrement. C'était le pompon de l'émission La Classe de Fabrice dans les années 80-90. Nous sommes en 1915. La guerre, c'est une terre inconnue où l'on envoie Justin, misérable paysan, à une époque où il doit s'occuper de ses champs. Il doit partir se battre au nom d'une loi qu'il ignore, contre un ennemi qu'il n'a jamais vu alors qu'il ne rêve que de rester dans sa ferme. Sa rencontre avec Basile, un tirailleur sénégalais, va lui ouvrir les yeux sur cette guerre qu'il ne comprend pas. C'est avec lui qu'il va se révolter contre les injustices d'un commandement absurde et devenir un héros, pas comme les autres. Avant d'écouter la musique composée par Renaud Barbier, tiens, peut-être de la famille du réalisateur ça, je vous propose de retrouver des extraits d'interview des acteurs Alban Ivanov et Biran Ba, ainsi que du réalisateur Éric Barbier, une interview réalisée pour France Télévisions. Vous retrouvez l'intégralité de cette interview en vidéo sur le site toilesetsillons.fr.
1: C'est un paysan inculte, qui n'a jamais eu besoin de sortir de la ferme où il travaille. Voilà, c'est quelqu'un qui vit vraiment en marge de la société et un jour, il découvre la guerre, il découvre des soldats.
2: C'est un personnage qui est innocent et qui va apprendre à se battre et à se révolter. À l'origine du film, il y a un roman qui est écrit par Jean Pompougnac qui a été écrit en 68. Et c'était une manière d'aborder la guerre qui était totalement à rebours de toutes les idées que j'avais sur 14-18, parce que toutes les situations étaient traitées par l'absurde.
3: Mon personnage, donc Basile Diallo, qui est un tirailleur sénégalais, lui s'est réellement engagé par conviction. Donc on a pris ces deux points de vue en fait sur la guerre, celui qui découvre tout et l'autre qui arrive avec des idées préconçues et qui en fait, voilà, c'est un peu la désillusion et c'est des frères d'armes. C'est-à-dire qu'à partir du moment où les deux frères, on va dire, se rencontrent, ils peuvent plus se lâcher, il n'y a plus rien, et quitte à en perdre la vie. Il m'a porté pendant plusieurs jours. On lui avait promis qu'il allait avoir un système de poulies, de câblage, voilà, quelques mois avant le tournage. Et en fait, en réalité, il a dû me porter pendant plusieurs jours. Alors, il a été bien préparé.
1: Parce que M. Barbier, le réalisateur, a une méthode très simple. C'est que pour que les acteurs jouent la souffrance ou soient fatigués, bah, le mieux, c'est qu'ils souffrent vraiment et qu'ils soient fatigués. Et en vrai, il a raison.
3: C'est vrai.
1: Il a raison.
3: Non, mais on était un peu dans les conditions.
1: Je suis encore déboussolé. Hein,
3: c'était
1: il y a un an, mais je suis encore dedans.
3: Franchement, c'était intense, les tranchées. Il faut imaginer de la boue jusqu'aux genoux, la pluie. Enfin, il y avait presque des moments de fulgurance de réalité qui arrivaient dans la fiction. Et on se disait, waouh, enfin, c'était fois 10 000 ce qu'on vit. Quoi.
2: C'était intéressant aussi. Ça veut dire qu'en fait, d'avoir deux acteurs qui viennent de deux mondes différents, une formation différente, puisque Alban vient du stand-up et puis Biran, il a eu un parcours différent puisqu'il est à la Comédie Française. Et en fait, c'est comment ces acteurs se sont rencontrés et se sont aimés. Quoi.
1: Quand vous avez quelqu'un de fort en face, il y a moins d'efforts à faire. Et lui, il m'a créé ça plus d'une fois. Où il envoyait la gomme. Moi je me disais, ah, oublie pas que tu joues là quoi. Oublie pas. Il dit, il est fort. Non mais c'est ce tournage, c'était génial de voir autant d'acteurs et actrices de ce niveau-là. Alexandra, Thierry Ancis. On se regarde en disant, lui, première prise, ouais. La barre elle est là.
3: Ouais, c'était impressionnant.
1: Trop bien.

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0: 1966, Western Spaghetti, qui s'intitule Un pistolet pour Ringo, réalisé par Duccio Tessari avec une des stars du genre, Giuliano Gemma. La musique était d'Ennio Morricone et la chanson qu'on a entendue, Angel Face, chantée par Maurizio Graff. Plus près de nous, un film en salle, une comédie d'horreur totalement déjantée, réalisée par Jane Schoenbrunn. Ça s'appelle Teenage Sex and Death at Camp Miesma. L'histoire de plusieurs suites bâclées et malgré une fanbase en déclin, une jeune réalisatrice enthousiaste reprend les rênes de la franchise de slasher Camp Miesma avec pour mission de la ressusciter. Mais alors qu'elle rend visite à la star du premier film, une actrice mystérieuse et recluse, les deux femmes s'entraînent dans un univers sanglant entremêlant désir, peur et hallucination. Pourquoi je vous raconte l'histoire du film ? Parce que j'ai oublié de vous préciser que c'était l'instant VO de ce Toiles et Sillons. Voici donc la bande-annonce en VO de Teenage Sex and Death à Camp Miasma et ensuite la musique signée Alex J.
1: Out here, there are certain nights when you just get this feeling that some psycho killer is gonna chop you up into a million little pieces. Oh, I like that feeling.
2: I don't want to make another dumb sequel in the Camp Miasma franchise. I don't want to make a remake of a remake of a remake. I want to make something that feels fresh and new.
3: She's amazing.
2: Yeah.
3: She's clearly the same person from Miasma 1, the final girl, but she's so much more.
2: How did you choose to live at the abandoned sleepaway camp from the first film?
1: Someone's gotta be here when Little Death comes back.
2: Little Death isn't real.
1: Well, not with that attitude, he isn't. You've seen his movies. You know, he always comes back.
4: I was just thinking about what it's gonna feel like.
5: Losing your virginity?
4: No. Dying.
6: Where is it that you kids think you're going?
2: Whoa. Sex seems so easy for so many people, but I've never been able to get there with someone else unless I'm really far away in my head.
7: Can you feel it? It's rising to the surface now.
2: Where?
7: It's happening! It's happening!
2: Camp Miasma.

0: Encore la superbe Italie dans Toiles et Sillons avec ses belles musiques de films. Nous avons entendu à l'instant la musique du film Quando le donne si chiamavano Madonne, qui pourrait se traduire par Quand les femmes s'appelaient les vierges. C'est un film réalisé par Aldo Grimaldi en 1972 avec Edwige Fenech, grande star du cinéma déshabillé italien. On va maintenant aller dans les classiques français avec un film de 1960, un des premiers films de Claude Sautet, écrit par Claude Sautet et Pascal Jardin, grand romancier. Un film avec Lino Ventura, Jean-Paul Belmondo et Sandra Milo, Classe Tourisque. On va écouter la bande-annonce d'époque de Classe Tourisque et ensuite la musique de Georges Delerue.
1: Aldo Ferruccio et Bruno Cecconi, père de famille et encaisseur au Crédit de Milan. Arthur Giblin, décorateur pour tout le monde et receleur pour quelques hommes soigneusement triés.
2: J'ai la somme, mais c'est pas certain que tes bouchons veillent ça.
1: Il n'a qu'une faiblesse, sa fille.
3: On cause.
1: Le petit Jeannot.
4: Pour cacher un gosse. Et Pinstein.
1: En liberté provisoire, il continue à vivre en marge de la société. Bacérès, détective privé.
5: Monsieur, les menaces n'ont pas cours ici, ni la grossièreté.
1: Chapuis, gardien au musée de la marine. A travaillé toute sa vie.
6: Bonjour.
1: Raymond Naldi, un bon tireur. Henri Vintran, dit Riton de la Porte. Il ne prend pas les claques dans le dos pour de l'amitié.
7: Nom de Dieu, qu'est-ce qui m'arrive?
1: Denise, sa
8: et
1: femme.
8: Dernière.
1: Raoul Fargier, ex-perceur de coffre-fort. S'imagine que le plus simple est de n'aider personne. Sophie, sa femme. Qui, elle, n'oublie pas les services rendus. Jacques Imbert, filature en tout genre. Liliane, une jeune comédienne qui a déjà tout joué. Les sincères et les fourbes. Les filles de joie et les bourgeoises.
9: Mais qu'est-ce que vous faites vraiment dans la vie?
10: Polaire.
1: Stark, chevalier sans armure. Spécialiste du geste gratuit. A toujours eu de la chance.
11: Moi, ce que j'ai de bien, c'est mon gauche.
1: Blo, inspecteur à la police criminelle.
12: Ce serait pas grave s'il s'agissait d'un père de famille comme les autres, mais celui-là, c'est Abel Davos.
1: Abel Davos risquait sa tête. Traqué par toutes les polices, il ne cherchait qu'une halte pour sa femme, qui n'avait jamais confondu son mari avec l'ennemi public dépeint par la presse, et pour ses enfants.
13: Et puis si un jour... Vous voyez des hommes qui m'entourent, il faudra pas t'approcher, ni crier, rien.
3: C'est qu'on ira.
13: Ici, dans une église.
1: Qu'allait-il devenir ensuite? Il ne pouvait que suivre la voie qu'il avait lui-même tracée. Le voyage serait dangereux, difficile. Le billet qu'il avait pris en gare de Milan, c'était bien un billet classe touristique.

0: Superman?
1: No.
2: Raoul, je crois que c'est le bout du chemin.
1: Pour qui?
2: Pour l'un des deux. Pour tous les deux.

0: Une comédie comme le public les aimait dans les années 50, 1958, un film de Jacques Pinotto, Chérie, fais-moi peur, avec Darry Cole, Sophie Daumier, Jacqueline Maillan. La musique était de Paul Misraki. Et nous voici arrivés à la fin de ce Toiles et Sillons. J'espère que vous avez passé un très bon moment à l'écoute de l'émission qui écoute le cinéma. On va se retrouver après avoir vu plein de films et dévoré de la pellicule pour une nouvelle émission donc l'émission qui écoute le cinéma. N'oubliez pas, si vous voulez retrouver toutes les émissions, une seule adresse, toilesetsillons.fr. Vous retrouvez toutes les émissions à télécharger, à podcaster. Vous pouvez aussi les écouter en streaming directement. Et puis, vous avez sur le site des liens internet, des vidéos pour tout savoir, des films dont on a écouté la musique. Et on va se quitter avec un film important de cette rentrée, Prime Time de Lance Oppenheim, avec Robert Pattinson et Merritt Weaver, qui pose la question, encore une fois et avec talent, de la possible dérive de la télévision. On va se quitter donc avec la bande-annonce de Prime Time et la musique de Harry Balousian. On se retrouve très vite pour un nouveau Toiles et Sillons. D'ici là, portez-vous bien. Salut.
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1: Parce que si je voulais me lancer dans la psychanalyse, j'ajouterais que c'est le roi des cons.

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1: Bonjour.

0: Journée de mobilisation pour les salaires dont la fonction publique hier a réuni plus de 300 000 manifestants à travers la France, dont 70 000 à Paris selon la CGT. Selon la préfecture de police de Paris, ils étaient 30 000, dont 8 000 pompiers dans la capitale. Le mouvement de grogne dans les lycées se poursuit. Pas moins de 416 établissements ont fait hier l'objet d'actions ou de perturbations selon le ministère de l'Éducation nationale. Le Sénat espagnol, dominé par l'opposition de droite, a rejeté la ratification du traité d'amitié entre l'Espagne et la France en pleine visite d'État d'Emmanuel Macron à Madrid. Le Parti populaire espagnol s'oppose à un article prévoyant qu'un membre du gouvernement d'un des deux pays soit invité au Conseil des ministres de l'autre, au moins une fois tous les trois mois. La Poste envisage de transformer plus de 450 bureaux de poste en agences communales ou en points relais. La direction évoque un début de réflexion et de concertation, mais les syndicats craignent que tout soit déjà joué et dénoncent une logique de rentabilité. Ce mercredi 30 septembre, la SNCF ouvre les réservations des TGV Inouï et Intercité pour les voyages du 13 décembre 2026 au 6 janvier 2027 inclus. Cette période couvre donc les vacances de fin d'année. Pour Ouigo, les ventes couvrent une période beaucoup plus large, du 13 décembre au 2 juillet 2027 inclus. Les billets sont proposés à partir de 19 € l'aller simple sur une sélection de plus de 70 destinations en France et en Belgique, certains jours et dans certains trains. L'ouverture concerne aussi l'Europe. Espagne, Italie, Suisse sont réservables jusqu'au 31 mars 2027, tandis que les trajets vers le Luxembourg, Bruxelles et Fribourg en Allemagne sont ouverts jusqu'au 6 janvier 2027. C'est la fin de ce flash, une très bonne journée à notre écoute. Bonjour football, les Bleuets ont rempli leur mission hier en Estonie à Pärnu après le match nul concédé en Islande, un but partout. L'équipe de France Espoir a retrouvé la victoire en s'imposant 2-0, très largement dominateur et en supériorité numérique dès la 28e minute. Les joueurs de Gérald Batic l'ont toutefois longtemps attendu avant de se mettre définitivement à l'abri avec la lourde défaite de la Suisse en Islande 5-1. Cette victoire conforte leur première place et leur offre la possibilité de valider leur billet pour l'Euro 2027 lors de la réception du Luxembourg samedi. Sur la lancée de la belle médaille d'argent décrochée par une équipe de France remaniée à l'Euro de volley samedi dernier en Italie, le président de la Fédération française a annoncé une bonne nouvelle aux fans de la discipline. La France va probablement se porter candidate à l'organisation de l'Euro 2028. Depuis 4 éditions, le championnat d'Europe est co-organisé par plusieurs pays et la France souhaiterait être de la partie dans 2 ans. Tennis, Daniil Medvedev a remporté le tournoi ATP d'Hangzhou hier après avoir pris le meilleur sur son compatriote Andrei Rublev en 2 manches. Déjà sacré cette année à Brisbane puis à Dubaï, le Moscovite réalise la passe de 3 après avoir traversé des mois difficiles. Enfin, dans une interview accordée à l'Associated Press, la multiple championne olympique de gymnastique Simone Biles a confié qu'elle ne savait pas encore si elle prendrait part aux JO de Los Angeles 2028, mais que sa décision est en train de se dessiner. Le 14 juillet 2028, jour de la cérémonie d'ouverture à Los Angeles, Simone Biles aura 31 ans. C'est la fin de ce Flash Sport, une très bonne journée à notre écoute.
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2: Bonjour, bonjour à tous. Direction l'hippodrome de Laval et le Grand Prix Anjou mène à l'occasion du Quintet Plus de ce mercredi 30 septembre 2026. Ils seront 15 trotteurs bien connus des parieurs sur la distance de 2850 mètres. La location sera de 100 000 euros et le départ prévu vers 13h55. En tête de notre sélection, le 5, Gilor Viva, idéalement placé au premier échelon, en forme et confié à Eric Raffin, tous les feux sont au vert. Celui du 6, Invictus Madiba, qui retrouve le premier cité avec de légitimes ambitions. Le 14, Idéal Lignerie, incontournable en Paris Société. Le 13, Harley Gemma, doté d'une redoutable pointe de vitesse finale. Et enfin le 7, l'As des Bois, toujours présenté à bon escient. Il complétera notre sélection. Une sélection que vous pouvez retrouver sur ma chaîne YouTube Tom Kazak, les pronostics hippiques avec mes dernières minutes. Donc notre choix aujourd'hui, premier le 5, Gilor Viva. Second le 6, Invictus Madiba. Troisième le 14, Idéal Lignerie. Quatrième le 13, Harley Gemma. Cinquième le 7, L'As des Bois. Le second choix le 9, le 3 et le 10. Et à vous la fortune.
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le langage des truands, porter le chapeau, c'est être un mouchard. C'est aussi désigné par un adjectif qui est le titre du film que l'on cherche aujourd'hui. Ceux qui portent les chapeaux intelligents vivent vieux. Et mieux vaut pour eux n'avoir pas d'amis. Celui qui a deux amis, l'un policier, l'autre truand, se rend la vie impossible. C'est ce qui arrive à Cilien, brave garçon sans aucun principe moral, qui joue sur les deux tableaux mais a le malheur de s'être pris d'amitié pour Maurice, malfrat sans scrupules et pas malin, en même temps que pour Salignari, inspecteur individualiste qu'il renseigne le cas échéant et dont il reçoit une certaine protection. Maurice sort de prison après 4 ans passés à Londres. Il a perdu la main mais il lui faut travailler. Il commence par commettre l'erreur de tuer Gilbert, receleur qui l'a recueilli, mais qui a autrefois tué sa femme pour l'empêcher de parler. Il le pille. Il va consciencieusement ensuite faire son casse. Manque de chance, quelqu'un les a donnés et Salignari survient tout seul. Maurice l'abat. Blessé, il est recueilli par Cilien et Jean, mais les camarades de Sally essaient de faire parler Cilien, qui, pour jeter du lest, indique où s'emparer de Maurice. Celui-ci se croit trahi, il ne reste plus à Cilien qu'à fabriquer, pour innocenter Maurice, des coupables qui ne parleront pas et pour cause. Après ce qu'il appelle sa dernière bonne action, Cilien espère se retirer des affaires, mais le destin est déjà en marche et pour Maurice, et lui, ce sera la mort. Alors, avez-vous reconnu qui est le héros de cette histoire de truand ?

Et oui, chez les truands, être un mouchard, c'est être un doulos. Et le doulos, c'est un film de Jean-Pierre Melville, avec Jean-Paul Belmondo, Serge Reggiani, Jean de Sailly, Michel Piccoli, ou encore Fabienne Dali, sorti en France le 8 février 1963, avec une musique de Paul Misraki.

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1: Que ferait-on sans l'inusable inspecteur Higgins, irrésistible héros de la série culte signée Christian Jacques ? Il résout une nouvelle enquête dans Entre le vent et l'hirondelle, où nous faisons la connaissance de Stephen Yester, un agent expérimenté du MI5, le célèbre service secret britannique, qui a disparu. Il menait une enquête à haut risque sur un réseau qui menaçait son pays. Problème, le principal suspect du kidnapping est un autre agent du MI5, Chatham, qui déteste Yester. Le patron du service préfère confier l'affaire à son ami Higgins. Ce dernier rencontre l'épouse du disparu Gwendoline, engagée dans l'humanitaire. Grâce à elle, il met la main sur un message que Yester avait dissimulé. La clé de l'énigme se trouve entre le vent et l'hirondelle. S'agit-il d'un code ou bien la désignation de deux personnes ? Une épouse peut-être infidèle, un agent secret douteux, deux réseaux d'espionnage implantés à Bath, les investigations de Higgins le mettent en danger de mort. Entre le vent et l'hirondelle de Christian Jacques est paru chez Ixo.

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Le breton est-il ma langue maternelle? Non. Je suis né à Nantes où on ne le parle pas. Suis-je même breton? Vraiment, je le crois, mais de pure race. Qu'en sais-je et qu'importe? Séparatiste? Autonomiste? Régionaliste? Oui et non. Différent. Mais alors vous ne comprenez plus. Qu'appelons-nous être breton? Et d'abord, pourquoi l'être? Français d'état civil, je suis nommé français. J'assume à chaque instant ma situation de français. Mon appartenance à la Bretagne n'est en revanche qu'une qualité facultative que je puis parfaitement renier ou méconnaître. Je l'ai d'ailleurs fait, j'ai longtemps ignoré que j'étais breton. Français sans problème, il me faut donc vivre la Bretagne en surplus, ou pour mieux dire, en conscience. Si je perds cette conscience, la Bretagne cesse d'être en moi. Si tous les Bretons la perdent, elle cesse absolument d'être. La Bretagne n'a pas de papier. Elle n'existe que si à chaque génération, des hommes se reconnaissent bretons. À cette heure, des enfants naissent en Bretagne. Seront-ils bretons? Nul ne le sait. À chacun, l'âge venu, la découverte ou l'ignorance.

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2: Bonjour, les fortes intempéries continuaient ce matin de frapper le département de l'Hérault et celui du Gard, les trois communes ayant connu le plus de précipitations dans le secteur sont gardoises. À la première place, on retrouve la commune de Colognac où il est tombé en 12 heures 224,2 mm de pluie, l'équivalent de près d'un mois et demi de précipitations. L'inflation qui n'en finit pas de progresser, les prix à la consommation ont augmenté de 3% sur un an en septembre selon une estimation provisoire publiée hier par l'INSEE, une nouvelle hausse qui s'explique notamment par le fort accroissement des prix de l'énergie, plus 21,2% en septembre. Des nouveaux lycées concernés par des blocages en France, le ministre de l'Éducation nationale Édouard Geffray s'est dit inquiet de l'usage de la violence lors de ces blocages tout en soulignant que certaines revendications des élèves étaient légitimes. En France métropolitaine, 81 300 personnes dépendent d'un approvisionnement en camion-citerne ou en bouteille d'eau pour boire, se laver ou cuisiner, selon le dernier bilan du ministère de la Transition écologique, ce qui représente 17 300 habitants de plus par rapport au 9 septembre. Enfin, c'est aujourd'hui à 13h30 que le tribunal correctionnel de Paris rend sa décision dans le procès du président du conseil régional de la Guadeloupe, Paris Chalus, pour détournement de fonds publics. Le parquet national financier a requis à son encontre 3 ans d'emprisonnement avec sursis, 100 000 euros d'amende, une interdiction pendant 5 ans de tout emploi dans la fonction publique et 5 ans d'inéligibilité assortie de l'exécution provisoire. Si ce dernier point du réquisitoire est confirmé, l'élu sera contraint de démissionner de son poste à la tête du conseil régional, une peine synonyme de mise à mort politique. C'est la fin de ce flash, une très bonne journée à notre écoute. Bonjour football, les Bleuets ont rempli leur mission hier en Estonie à Pärnu après le match nul concédé en Islande, un but partout. L'équipe de France Espoir a retrouvé la victoire en s'imposant 2-0, très largement dominateur et en supériorité numérique dès la 28e minute. Les joueurs de Gérald de Batic l'ont toutefois longtemps attendu avant de se mettre définitivement à l'abri avec la lourde défaite de la Suisse en Islande 5-1. Cette victoire conforte leur première place et leur offre la possibilité de valider leur billet pour l'Euro 2027 lors de la réception du Luxembourg samedi. Sur la lancée de la belle médaille d'argent décrochée par une équipe de France remaniée à l'Euro de volley samedi dernier en Italie, le président de la Fédération française a annoncé une bonne nouvelle aux fans de la discipline. La France va probablement se porter candidate à l'organisation de l'Euro 2028. Depuis 4 éditions, le championnat d'Europe est co-organisé par plusieurs pays et la France souhaiterait être de la partie dans 2 ans. Tennis, Daniil Medvedev a remporté le tournoi ATP d'Hangzhou hier après avoir pris le meilleur sur son compatriote Andrei Rublev en 2 manches. Déjà sacré cette année à Brisbane puis à Dubaï, le Moscovite réalise la passe de 3 après avoir traversé des mois difficiles. Enfin, dans une interview accordée à l'Associated Press, la multiple championne olympique de gymnastique Simone Biles a confié qu'elle ne savait pas encore si elle prendrait part aux JO de Los Angeles 2028, mais que sa décision est en train de se dessiner. Le 14 juillet 2028, jour de la cérémonie d'ouverture à Los Angeles, Simone Biles aura 31 ans. C'est la fin de ce Flash Sport, une très bonne journée à notre écoute.
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1: La météo pour ce jeudi 1er octobre, temps instable, parfois orageux, avec des averses qui circulent de manière dispersée, avec des températures en légère baisse. Les températures, justement, les voici pour ce jeudi matin. 13 degrés pour Brest, 15 à Cherbourg, Orléans et Paris. 16 degrés pour Lille, 18 à Strasbourg, Toulouse, Lyon, Bordeaux et Biarritz. 19 à Nice, 21 degrés pour Bastia. Et pour ce jeudi après-midi, 18 degrés sur la Bretagne, 19 sur la Normandie, 20 degrés sur les Hauts-de-France, 21 sur l'Île-de-France et le Centre-Val-de-Loire, 21 également pour le Grand Est, 22 degrés sur la Nouvelle-Aquitaine et l'Occitanie, jusqu'à 24 degrés sur la Côte d'Azur et 25 degrés pour la Corse.
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1: 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Il est 19h.
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0: Aux commandes de la croisière Folk, c'est Eric Cooper.
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5: Hello and welcome. Bienvenue à bord de la croisière Folk pour une émission placée entièrement sous le signe des voix féminines. L'été s'éloigne peu à peu, emportant avec lui ses longues journées lumineuses et ses parfums d'évasion. À l'horizon, l'hiver se rapproche, mais la musique, heureusement, est là pour vous réchauffer les cœurs. Alors larguons les amarres pour une heure de découverte au féminin, entre folk, émotion et liberté. 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On a démarré l'émission avec Sister Sadie, All Will Be Well. On poursuit avec Ancoli Pina Colada. Avec cette chanson, le duo folk québécois Ancoli nous invite à fuir le bruit, les embouteillages et le rythme étouffant de la ville. Écrite et composée par Annick Berube, cette chanson lumineuse célèbre la liberté, les grands espaces et le bonheur de suivre son cœur, guitare dans les bras. Une douce parenthèse d'évasion sous un ciel d'azur et un soleil au goût de pina colada. Il y aura ensuite J.K.L. avec Juste un café, Sarah Lesch avec Zwei Pfund Liebe, avec cette une chanson en allemand qui veut dire « Deux êtres parlent d'amour ». Et avec celle-ci, Sarah Lesch explore avec tendresse et ironie la complexité des relations amoureuses. Elle raconte comment deux personnes peuvent prononcer le mot « amour » tout en lui donnant chacune un sens différent. Sur une musique folk aux accents country, elle rappelle que l'amour imparfait peut parfois sembler le plus juste. Bienvenue, c'est la croisière folk que vous écoutez et croyez-moi, vous avez bien raison.
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0: Dans 1, 2, 3 aujourd'hui, eh bien, on découvre l'album de Brett Morris, Dream Souvenir. Avec cet album, dont la sortie est prévue le 22 septembre, Brett Morris dévoile une collection de chansons écrites à la main et nourrie de souvenirs. L'album capture la sérénité des sommets, mais aussi la douce nostalgie qui accompagne les paysages de la mémoire. À son écoute, on s'imagine parcourir les routes montagneuses entre la Virginie et la Caroline ou fuir un chagrin au cœur du Far West. Brett Morris y exprime les pensées intimes d'une artiste qui ne s'est jamais sentie totalement à sa place dans son époque. Connue comme musicienne de old time et de bluegrass, mais aussi comme danseuse de flat foot, elle écrit des chansons depuis l'âge de 19 ans. L'album marie les sonorités anciennes des Appalaches à une créativité musicale résolument personnelle et contemporaine. Cette musique est marquée par son enfance dans une famille de musiciens, sa maternité et sa volonté de transmettre les traditions. Depuis 1920, elle joue aux côtés de Martha Spencer et Jamie Collins au sein du trio montagnard Blue Ridge Girls. Elle participe également au groupe de country alternative et de blues Appalachian Roulette, basé à Bristol. Avec Dream Souvenir, Brett Morris signe un voyage sensible entre montagne, liberté, racines musicales et rêves échappé du passé. Et je vous ai sélectionné trois chansons. C'est pour ça que ça s'appelle 1, 2, 3. Drop of Whiskey, Close My Eyes et Temperance in My Mind. Bonne écoute de l'album de Brett Morris.
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0: nouvel album que l'on a découvert aujourd'hui dans 1, 2, 3. C'est celui de Brett Morris, Dream Souvenir. Je vous rappelle, si vous ne l'aviez pas encore remarqué, qu'une semaine sur deux, nous faisons une émission qui est 100% interprète féminine. C'est une semaine sur deux. Et donc, on vous a diffusé donc, de cet album de Brett Morris, Drop of Whiskey, Close My Eyes et Temperance in My Mind. Quelle est la suite du programme ?
1: Je sais que vous aimez la poésie.
2: Oh là là. Vas-y mon gars, on t'écoute.
0: Eh bien oui, de la poésie avec un poème d'Anna Ayanoglou, 20 ans, qui est lu par Emma Kulumba Lifoug, qui est la lauréate du concours Si on lisait à voix haute. Alors, ce poème d'Anna Ayanoglou est extrait du recueil Appartenir qui a été publié le 7 mars 2024 aux éditions Le Castor Astral. La poétesse y porte un regard lucide et intime sur ses 20 ans, âge des élans, des choix, mais aussi des reproches envers soi-même. Elle explore les souvenirs de jeunesse, la construction de l'identité, le poids de famille, de l'histoire familiale. Son écriture sensible interroge ce qui nous relie à nos origines, aux êtres disparus et aux lieux qui nous ont façonnés. Puis juste après, José-Anne Saint-Onge, Faut pas que tu pleures. Alors c'est une chanson intime de cette artiste franco-canadienne, originaire du Nouveau-Brunswick, qui était décédée par suicide avant la sortie de sa musique. Et elle a laissé derrière elle plusieurs chansons profondément personnelles. Son frère, accompagné de musiciens, a achevé l'album posthume Sweet Sorrow, dans le respect de son univers artistique. Entre folk acoustique et chansons à texte, le morceau privilégie une guitare et des arrangements délicats. La voix sobre, vulnérable et sans artifice de José-Anne lui confère une émotion particulièrement bouleversante. Il y aura juste après Loire Naloubre avec Batum Bera et Sandra Bernardo et Natalia Doco, Camino que pasa. C'est une chanson qui réunit l'espagnole Sandra et l'argentine Natalia dans un lumineux dialogue entre deux voix portées par des rythmes latino-folk chaleureux. La chanson célèbre le chemin de la vie, le mouvement et la liberté d'avancer. Sorti en 2022, ce titre annonçait alors le futur album de Sandra Bernardo, La Sagrada, finalement publié en 2023. C'est un album solaire et spirituel mêlant musique latine, folk, poésie et quête de reconnexion à soi-même.
3: 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Accrochez-vous, et vous verrez. L'année prochaine, ce sera différent. Oh, les années prochaines, on les connaît. Si seulement. Si seulement quoi ? Oh. Je sais pas. Seulement tout était différent.
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1: Et un petit truc de plus dans la minute astuce, je vais vous dire aujourd'hui comment vous débarrasser de vos punaises. Je parle des petites bestioles et pas de ce qui vous sert à accrocher vos posters au mur. Alors, vous préparez une décoction d'ail pour lutter contre l'invasion de ces bestioles. Vous faites bouillir 5 gousses d'ail écrasées dans 1 litre d'eau pendant 15 minutes. Laissez refroidir, filtrer et pulvériser plusieurs jours de suite sur les encadrements des fenêtres ou des portes. Cela devrait normalement chasser ces petites bestioles et rassurez-vous, cette petite préparation ne fera pas de mal à ce qui vous sert à accrocher vos posters au mur. Allez, on poursuit en musique avec Crossing the Causeway, Bon Garçon et Joe Girl, The Stone, The Tree and The Child. C'est une programmation, je vous le rappelle, 100% féminine aujourd'hui.

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2: Ça y est, c'est fini.
3: Et voilà, notre croisière 100% féminine touche doucement à sa fin, portée par des artistes libres, fortes et inspirantes. L'été s'efface à l'horizon, tandis que l'hiver prépare déjà ses vents froids et ses longues soirées. Mais tant que la musique nous accompagne, chaque saison conserve sa lumière et sa chaleur. Merci d'avoir voyagé avec nous et rendez-vous très bientôt à bord de la croisière folk. Je rappelle une fois de plus que nous avons ce e-book gratuit avec plein de recettes chaudes et réchauffantes, de café, de chocolat, de tisane. C'est gratuit. C'est un e-book, donc n'hésitez pas à le demander en écrivant à lacroisièrefolk@yahoo.com. On se quitte avec Lonnie, comme la fin du monde, en session live à Montréal. Alors c'est une balade folk, délicate, dans laquelle Lonnie évoque la difficulté de préserver sa liberté et son identité au sein d'une relation amoureuse, inspirée par la mer normande. La chanson mêle mélancolie, beauté marine et sensation d'un amour qui s'essouffle. Elle figure sur son album « Ex Voto ». Premier album en français de cet artiste, enregistré à Montréal et publié en 2022. De son vrai nom, elle s'appelle Louise L'Ermite. Lonnie est une chanteuse, autrice, compositrice et altiste de formation classique. Elle est la fille cadette de l'acteur Thierry L'Ermite. Avec son pseudonyme inspiré du mot anglais L'Honneur, elle affirme aujourd'hui un univers personnel entre folk, francophone, poésie et contemplation. Allez, sur ce, je vous laisse, que la force soit avec vous et avec tous les autres. Et on se donne rendez-vous pour une nouvelle émission la semaine prochaine. La prochaine fois, ce sera la 369e déjà. Et je vous rappelle, la semaine passée, c'était notre anniversaire, le 7e. On vogue vers le 8e anniversaire. Bye bye.
4: Oh, écoutez, Thérèse, merci beaucoup. Il fallait pas, vraiment. Pardon. 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Voilà.
5: I'll be back.
6: C'est rigolo, hein.
7: J'ai envie d'un œil neuf sur ce chantier, d'une vision jeune.

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0: Bonjour à toutes et tous, c'est Folkali sur Radio Libertaire 89.4 FM, comme tous les dimanches de 12h et 14h, depuis 42 ans. Et oui, le 16 septembre, on a fêté l'anniversaire, et donc ça fait 42 ans. Et aujourd'hui, c'est France Mine, et je suis ravi de vous retrouver pour la première fois depuis cette rentrée, en compagnie de Alain Technique. Salut Alain.
1: Bonjour France Mine, bonjour Nino, que bonjour. Je retrouve depuis... Je ne sais plus.
2: C'est ça, ça fait longtemps là maintenant.
1: Ça faisait longtemps.
0: Voilà, ben il a tout dit. Il y a Nino Valder qui est à côté de moi. Hello Nino.
2: Salut France Mine. Super, super. Avec ce beau temps là de septembre, c'est incroyable. Hein,
0: ouais, ça. Il fait pas trop chaud. C'est mieux ça. Au mois d'août. Hein, et surtout au mois de juillet, où ça a été quelque chose.
2: C'est ça.
0: Voilà, alors donc encore un programme très chargé. C'est pour ça qu'on a raccourci un petit peu le générique. Parce que voilà, on va avoir des invités. Donc, au téléphone, dans 6 minutes, normalement, on aura Laurence Ollier-Camebourg, la directrice artistique des Traversées de Satiou, qui viendra à l'antenne nous parler par téléphone de ce bilan des 32e Traversées de Satiou, qui ont été un moment extraordinaire. Et voilà, elle va nous en parler de la programmation, parler de la particularité de ce festival. Et puis après, c'est la chronique de Ninon, qui va parler de
2: conscience et d'oubli. Ah,
0: en ce moment, c'est un sujet... C'est bien. C'est un sujet...
2: C'est d'actualité, hein. On peut dire. Voilà, hein. Oui,
0: on peut
2: oui,
0: dire
2: oui.
0: Ça comme ça. Et puis, à 13h, nous aurons la joie de retrouver des années après, je crois que ça fait 6 ans qu'il n'est pas venu nous voir, on retrouvera Sidi Bémol, qui viendra nous présenter son dernier disque, Guélal Montréal. Et voilà, 6 ans est la dernière fois que...

0: que Sidi Bémol est venu, bah voilà, t'étais là aussi.
1: J'étais là, c'était donc après, c'était pendant cette période si étrange du Covid.
0: Ouais, tout à fait, entre le premier et le deuxième confinement.
1: Ouais.
0: Il y a eu un petit moment, et puis voilà, on vous êtes rencontrés là pour la première fois, 6 ans après. Ça fait drôle quand même, hein, c'est drôle de dire ça, mais c'est un peu le hasard, hein, en fait. Mais,
1: oui.
0: Mais ça fait exactement 6 ans, voilà. Donc avant tout, je voudrais rendre hommage à quelqu'un qui a disparu cet été, un ami, Mylène Favennec, qui est décédé malheureusement en juillet dernier. Il était chanteur, musicien, poète et peintre, ce qu'on ne sait pas forcément. Il a commencé sa carrière en tant que violoniste au sein du groupe Diaouled Arménez. Il a fait partie également de la fameuse coopérative Neve Noé, fondée par Gérard Delahaye et Yvon Lemen, avec, on retrouvait dans cette coopérative, des artistes comme la harpiste Christine Nogues, le poète Yvon Lemen et la chanteuse Anne Christ. Et puis, ben, Mylène a fait partie donc, hein, de cette fameuse coopérative Neve Noé. Et puis, tout en continuant sa carrière solo, quand la coopérative s'est arrêtée, il a fait quand même 9 disques en solo, enfin en solo avec des musiciens. Hein. Il a fait partie, évidemment, du fameux trio EDF avec Patrick Ewen et Gérard Delahaye. Donc, Mylène Favennec qui était le F donc, du trio EDF. Et puis, ben, je voudrais vous passer un extrait de son tout premier disque qui était sorti en 1976 au sein donc, de la coopérative Neve Noé. Le disque s'appelait Basse Danse. Le morceau s'appelait Joie de vivre. Ce n'est pas une chanson de Mylène. Le texte est du grand poète Émile Verhaeren. La musique est d'un ami d'enfance de Mylène Favennec, François Didier. Puis ben, j'ai toujours écouté cette chanson depuis que je suis ado. Et puis voilà, j'en ai parlé avec lui, avec Mylène. Je lui ai dit, cette chanson m'a beaucoup frappé. Alors, j'avais envie de me faire un petit plaisir et de vous faire plaisir à vous tous aussi, auditrices et auditeurs. Joie de vivre par Mylène Favennec.

Voilà, c'est un extrait du premier disque de Mylène Favennec sorti sur la coopérative Nevono, un disque sorti en 1976, un morceau, une chanson qui s'appelait « Joie de vivre », qui s'appelle toujours d'ailleurs « Joie de vivre », sur un texte merveilleux de Émile Verhaeren, le grand poète Émile Verhaeren. Voilà, et puis ben, on pense bien à Mylène et à tant d'autres qui ont disparu cet été, et puis ben, on va attendre... Laurence, il ne devrait pas tarder de nous appeler, d'être au téléphone, peut-être à ce moment-là. En attendant Laurence, on a peut-être le temps de passer un morceau d'une artiste que j'ai découvert, pour qui j'ai eu un vrai coup de cœur cet été. C'est Roberta Bulisano, c'est une Sicilienne qui vit à Londres, et elle a fait deux disques, un EP, et on va écouter, donc, si notre cher Alain est d'accord, ça y est, c'est bon, on va écouter donc un morceau du dernier EP de Roberta Bulisano qui s'appelle « Lion Furtiza ».

0: Voilà, vous êtes toujours sur Folcadier Radio Libertaire 89.4, c'est la 2037e émission, et on vient de fêter les 42 ans d'émission, voilà. Donc c'est quand même pas mal, et je suis très heureux de vous annoncer que nous avons Laurent Soyer-Camebourg à l'antenne de Folcadier. Bonjour Laurence.
1: Bonjour France. Bonjour. Bonjour à tous.
0: Bon, écoute, bienvenue donc à l'antenne de Folcadier, où je suis en compagnie de Nino Valder et de notre technicien Alain. Alors, je suis ravi parce que tu sais bien que je viens souvent au travers de cet ETIO. Et puis, cette année, j'étais particulièrement surpris de voir que ça a été un succès incroyable, quoi. Il y a eu une augmentation du nombre de spectateurs de 36%, donc 19 000 spectateurs présents. J'imagine que vous êtes toute l'équipe du festival ravie.
1: Oui, vraiment très ravie. Ça a été une très très belle édition. Et oui, alors c'est vrai que on a un peu d'expérience maintenant, mais toute l'organisation, l'accueil artistique, tout s'est très très bien passé avec une météo incroyable, ce qui évitait un gros stress, oui. Parce qu'avec les chapiteaux et nous au bord de la mer, eh bien on a toujours une crainte des vents. Voilà, une très très belle édition, un record. Tu as raison de le préciser, avec effectivement une recrudescence à la fois du public, voilà, parce que sinon en termes de concerts, de nombre de concerts, de propositions que nous avions à proposer, à mettre à disposition du large public, eh bien voilà, on est toujours avec une très très belle une quarantaine de concerts, beaucoup de stages de pratique artistique, beaucoup de rencontres autour et avec les artistes. Et voilà, c'est vrai que c'est une très très belle édition et on est déjà projeté, on se projette déjà pour l'année prochaine.
0: Oui, on donnera tout à l'heure, à la fin de l'entretien, les dates des prochaines traversées. Alors donc, c'est toujours très émouvant. Moi, j'ai écrit sur mon site Latitude, j'ai écrit qu'à chaque fois que je viens à Tatiou, je suis ému, quoi. On a beau revenir, on est toujours ému par ce qu'on voit, par ce qu'on entend, et aussi par l'ambiance du festival. Alors, est-ce que tu peux nous dire un petit peu comment le festival s'est créé et quelles sont les particularités des traversées Tatiou dont on parle régulièrement ici?
1: Oui, donc le festival s'est créé il y a donc 32 ans avec cette idée un peu folle de faire traverser à grande marée le public vers une petite île. Parce qu'en fait, l'île Tatiou, elle devient presqu'île en grande marée. Et le temps de cette grande marée, avec ses grands coefficients, chez nous on a des coefficients de 100, 110, c'est très important, ça laisse le temps au public d'aller vers l'île, de marcher à pied, de traverser des parcs à huîtres, de mouiller ses pieds, d'écouter les goélands, et de rejoindre cette île incroyable, qui est un petit confetti, qui est l'île la plus septentrionale de France, tout là-haut dans le Cotentin, vraiment en haut de BDV, à l'est du département de la Manche. Et c'est cette expérience un peu que l'on propose. Et je pense que ce que tu évoques comme atmosphère, c'est vrai qu'il y a cette symbiose entre les musiques et la nature qui est très forte et très puissante. Il y a cette île incroyable, donc avec ce lazaret, ces très très beaux jardins, cette tour Vauban assez imposante, et puis la mer, le vent, les éléments qui vraiment favorisent ces rencontres. Et puis on essaie aussi, avec toute une équipe de bénévoles extrêmement importante et impliquée, d'accueillir au mieux, avec beaucoup d'attention, l'ensemble des publics et de multiplier aussi les adresses. C'est-à-dire que on peut tout à fait découvrir des artistes le matin à 11h à la médiathèque et discuter avec eux sur leur parcours, leur projet artistique, et les rencontrer le soir en concert, soit dans une église, soit sous le grand chapiteau de l'île, ou alors en parcourant à pied ou à vélo les chemins ou les petites routes du Val-de-Serre, qui est le territoire sur lequel on développe vraiment ce projet de festival de territoire.
0: Alors toi, tu es la directrice artistique du festival, tu es aussi la directrice culturelle du département de la Manche, et donc le festival a été créé en 1994, et est-ce que tu as vu une évolution? Comment est-ce qu'on peut dire l'évolution depuis le début de ce festival? 32 ans, c'est quand même pas rien.
1: Oui, alors l'évolution, elle a été à plein de niveaux, bien sûr, hein, parce qu'un festival, ça, c'est un objet vivant et il faut qu'il évolue, etc. Donc au début, effectivement, c'était juste un petit chapiteau sur l'île, bon, de 500 places, et puis c'est traversé, qui est vraiment là, c'est vraiment l'originalité du début, donc avait été créé à l'époque par deux collègues du département qui travaillaient sur l'île Tatiyou, donc Gérard Viel et puis un autre collègue aussi qui était féru aussi de musique, Jean-François Détré, et tous les deux, ils imaginent et ils font cette proposition incroyable. Et depuis, finalement, ça s'est resté et on a tricoté, on va dire, autour, peut-être... Des concerts dans le territoire un peu plus, on sillonne aussi ce territoire, on multiplie effectivement les rencontres, les jardins aussi, les promenades, les concerts promenades dans les jardins ont été créés depuis, un lever de soleil aussi musical et poétique était proposé cette année par exemple, et puis énormément de stages de pratique parce qu'avec l'idée, hein, effectivement tu as raison, je suis aussi directrice du département, donc je mets en œuvre et j'accompagne les politiques publiques de la culture autour notamment de l'éducation artistique et culturelle et vivre ce festival, c'est aussi l'éprouver dans le corps, donc proposer des stages de chant, de danse et des tas de rencontres pour aussi partager les savoirs, partager des connaissances, partager les cultures et dont on a tellement, tellement besoin aujourd'hui.
0: Tout à fait. Et puis, même, je sais qu'on en avait parlé, il y a même des groupes aussi connus et reconnus comme Affiletta qui ont proposé un stage de chant polyphonique. C'est quand même rare que des artistes de cette stature proposent pendant 2 jours des stages de musique, hein, ou de chant.
1: Oui, ouais, et ça, c'est, je pense que c'est aussi un lien qui est tissé entre nos festivals, à la fois les rencontres polyphoniques qui ont lieu au mois de septembre à Calvi, et puis créées et portées par Affilet, et puis une association locale très très très très importante, Esbeglou de Calvez, et puis le festival est traversé de Tatiyou, et avec une fidélité aussi avec cet ensemble, et vraiment une amitié très très grande et un rapport très important par rapport à la musique, par rapport à ce qu'on peut proposer et avoir envie de partager. Donc on se retrouve beaucoup ensemble sur ces questions-là et ces valeurs-là. Et c'est vrai que Affilet a accepté. C'est la deuxième fois, il y a 2 ans déjà, ils avaient aussi accepté ce rendez-vous. Et ces 2 jours, cette année par exemple, ils nous ont permis de découvrir et d'accompagner les chanteurs autour de 4 chants qu'ils ont partagés et qu'ils ont transmis. Et voilà, et ça c'est un véritable bonheur. Et effectivement, c'est des grands, grands musiciens qui acceptent vraiment avec cœur et avec passion de partager leur culture.
0: Et ça, c'est l'effet Tatiyou, on va dire. Et puis, ben, tu vois, on a passé un extrait du disque du dernier EP de Roberta Gulisani, qui est un de mes coups de cœur, vraiment, cette année. Et Roberta avait aussi proposé un stage de danse sicilienne, au moment des traversées. Donc, beaucoup, beaucoup, une grande partie des artistes ont joué le jeu, quoi, on va dire, et ont participé, se sont rapprochés du public, qui n'était plus seulement spectateur, mais aussi acteur du festival.
1: Exactement, et ça c'est important. Et ça permet aussi d'accueillir les artistes plus longtemps. Et tu vois, qu'ils se posent aussi, qu'ils puissent développer vraiment une rencontre véritable avec et le territoire et les publics. Et ça, aujourd'hui, c'est important. Alors bien sûr, on travaille aussi pour relier les festivals et permettre l'accueil d'artistes sur plusieurs dates, sur le territoire français pendant cette période. Mais il y a aussi l'attention qu'on peut avoir de cet accueil, où les artistes peuvent vraiment prendre aussi la mesure de cette rencontre et être beaucoup plus ouverts et encore plus à même de partager et tout en comprenant aussi comment le festival, quelles sont les valeurs qu'il développe, comment cette rencontre elle peut se faire dans les meilleures conditions.
0: Alors une autre particularité, c'est que je viens au festival depuis quand même très longtemps, et tu le sais, et dans l'évolution, le festival s'est ouvert à beaucoup d'autres musiques aussi, qui n'étaient pas là forcément présentes au début. Et puis une autre particularité, c'est qu'il y a maintenant beaucoup de femmes qui viennent jouer au festival. Et ça, je crois que pour toi, c'est important.
1: Ouais, tu as tout à fait raison. C'est vrai que j'ai pas tout à fait répondu à ta question dans son développement tout à l'heure. Effectivement, j'ai expliqué l'histoire et la genèse du festival, mais aussi, on était à l'époque, les propositions artistiques étaient plutôt tournées autour de, on va vraiment porter sur le partage des musiques traditionnelles de l'arc celtique, on va dire, hein, de la Galice à l'Irlande, à la Bretagne, l'Irlande, l'Écosse, etc. Et aujourd'hui, et depuis déjà plusieurs années, effectivement, l'idée était, ce sont les musiques du large, avec cette idée d'ouverture, de partage et de à 360 degrés, quoi. Et donc d'accueillir, effectivement, les cultures qui viennent de partout, au-delà de ce rapport à un rivage, qui était peut-être un peu la thématique, mais très originale et tout à fait justifiée à l'époque. Aujourd'hui, effectivement, on élargit, et puis la place des femmes, importante. Parce qu'effectivement, on sait que nous, en tant que programmateurs, on a cette responsabilité d'accueillir les femmes artistes, qu'elles soient non plus, qu'elles soient vraiment visibles, qu'elles viennent avec leur projet artistique, et puis qu'on puisse aussi les accompagner sur plusieurs rendez-vous. Voilà, donc ça c'est pour nous important, et effectivement ça fait partie aujourd'hui de l'ADN un peu du festival, tu as tout à fait raison.
0: Alors on va parler maintenant un petit peu, il nous reste 5 minutes, de l'édition 2026, donc gros succès public, comme je l'ai dit tout à l'heure. Alors qu'est-ce qui a fait la particularité de cette édition 2026? Qu'est-ce qu'on pouvait y voir, entendre, qu'est-ce qu'on pouvait y faire? Alors déjà, il y avait quelques événements, pas d'énormes têtes d'affiche, il n'y avait pas des Carlos Núñez ou des, voilà, à part peut-être Capercaillie, mais voilà, et ça a marché à fond, et puis il y avait quand même quelques concerts assez exceptionnels.
1: Oui, tout à fait. En fait, effectivement, la gageure, c'est de pouvoir, effectivement, proposer une palette de concerts avec une grande qualité et une grande proposition artistique à chaque fois. On est extrêmement attentif et en même temps, effectivement, d'élargir. On a pu entendre, voilà, des musiciens venus, bien sûr, de ces cultures de l'Écosse, et tu parlais tout à l'heure de Capercaillie. On a pu aussi accueillir des groupes irlandais, et notamment ce jeune groupe, ce jeune ensemble Tempest, qui a très peu présenté de concerts en France. Donc c'était des moments d'événements. Donc toujours associer des groupes un peu plus importants ou un peu plus connus, mais ça reste, voilà, connu dans la sphère, on va dire, des musiques traditionnelles et bien vivante, et puis et de valoriser effectivement des jeunes artistes qui vont demain être sur cette scène avec beaucoup d'assurance. Des propositions, vraiment des concerts exceptionnels, oui, il y en a eu, et notamment, je pense au 15 août, où on a réuni avec beaucoup de bonheur à la fois à Blaye-Sissoko et l'ensemble Constantinople, avec en fait juste un trio, hein, c'était pas l'ensemble entier, mais vraiment un très très beau trio, et avec une sortie d'album qui était toute récente. Et puis à Filetta, par contre, avec l'ensemble Constantinople dans sa totalité, donc dans un même moment, avec deux concerts qui se complétaient et qui véritablement nous emmenaient au travers effectivement des musiques persanes, des musiques traditionnelles de Corse et musique de création aujourd'hui, hein, puisque tous ces artistes, bien sûr, sont extrêmement ouverts à plein de collaborations. D'autres moments aussi, peut-être les musiciens des Pouilles, tu parlais tout à l'heure.
0: Oui, c'est un grand moment, ça aussi.
1: C'est un aussi avec David et Ambrogio, voilà, Ambrogio Quator, qui est un ensemble magnifique. L'idée, c'était véritablement de mettre en valeur effectivement l'héritage de Lomax. Lomax a été un Américain qui a fait un énorme travail de collectage dans les années 50, et notamment en Italie, notamment dans les Pouilles, en Calabre, et ils avaient envie ensemble de proposer, donc avec Enza Pagliara, avec Alicia Tondo, avec Dario Munchi et Davide, effectivement, envie de partager ce collectage et comment eux s'en sont emparés et les propositions aujourd'hui musicales qu'ils poursuivent et qu'ils transmettent. Voilà, ça c'était des moments incroyables. Peut-être aussi des moments aussi, on a bien sûr des concerts payants et puis on a aussi une attention sur une scène ouverte avec l'idée que les familles, les personnes qui sont sur le territoire peuvent venir aussi écouter des concerts gratuits. Et on a par exemple accueilli Mélisandre avec une proposition voilà, électro-trad qui lui est chère et qui est très originale et qui a beaucoup, beaucoup plu au public.
0: La québécoise, Mélisandre.
1: Et oui, la québécoise avec cette énergie incroyable. Et puis peut-être des choses aussi d'une grande finesse, d'une grande, vraiment quelque chose de remarquable, c'est Christine Zayed et son trio. Voilà, là on avait un moment suspendu avec
0: ces deux musiciens.
1: Oui. Voilà,
0: Sylvain Barou et je ne sais plus le nom du percussionniste, mais peut-être que tu t'en rappelles.
1: Alors, écoute, je vais retrouver son nom, tu vois, je suis, tu vois, dans cette mémoire qui, quelquefois, est un peu défaillante, mais je vais te retrouver. Mais
0: c'était un grand moment, en tout
1: cas. C'était un grand moment, un très, très grand moment.
0: Et la famille Leblanc aussi.
1: Et la famille Leblanc.
0: Sur la scène à Quai, la scène gratuite aussi, qui est venue du New Brunswick.
1: Voilà.
0: Et qui ont la particularité, le papa, la maman et les trois filles. Et c'était un grand moment de bonheur aussi.
1: Oui.
0: Et enfin, bon, écoute, si on ne se rappelle pas du nom, je suis sûr que les auditrices et les auditeurs qui iront voir Christine Zayed la prochaine fois, parce qu'elle tourne beaucoup en ce moment et on en est ravis pour elle, auront l'occasion de les rencontrer.
1: Oui, parce que ça fait vraiment partie des grandes artistes à suivre aujourd'hui. Extraordinaire.
0: Tout à fait. Écoute, en tout cas, merci beaucoup, Laurence. Donc, la date des prochaines traversées, ce sera un peu plus tôt l'année prochaine.
1: Voilà, plus tôt. Les grandes marées s'en feront plus tôt en début août, donc de l'année prochaine. Le festival aura lieu du 3 au 7 août.
0: Donc
1: notez bien ces dates.
0: 3 au 7
1: août. Et puis aussi, cette grande. On n'a pas parlé, mais c'est aussi un rendez-vous de la danse avec une nuit de bal sur l'île toute la nuit.
0: Oui, c'est tout à fait. Excuse-moi, j'avais oublié cet événement important, la nuit du bal. Tu es à l'antenne de Folcalier. Donc, il y avait 5 groupes cette année. La particularité, c'est que ça commence à 21h30 sur l'île. Et après, il est impossible de quitter l'île avant 5h30 du matin, quoi.
1: Exactement. On danse toute la nuit jusqu'au bout et on revient. Alors cette année, on n'a pas pu revenir au flambeau pour les raisons que vous comprenez bien, avec les risques de feu, etc., d'incendie. Mais en revanche, voilà, on a accueilli près de 400 personnes sous le grand chapiteau pour cette nuit incroyable.
0: Voilà, et ça fait quelques années que ça existe. Et ce qui m'a un petit peu épaté, entre guillemets, c'est qu'il y a eu un grand rajeunissement du public de la nuit des bals.
1: Tu as raison. Et ça, c'est une attention qu'on a depuis vraiment plusieurs années. Effectivement, et on sait que la danse traditionnelle, les danses sont aujourd'hui beaucoup prisées aussi par une nouvelle génération. Et ils étaient présents, et ça, on a, avec un grand bonheur.
0: Et puis, j'imagine qu'il y aura toujours une nuit du bal l'année prochaine, de toute façon.
1: Oui, bien entendu. Alors, on n'a pas encore trop sûr de la date, mais peut-être le vendredi ou le samedi. Mais en tout cas, oui, on y travaille très sérieusement.
0: Bon, en tout cas, il y a une chose qu'on peut faire, et on est toujours ravis de t'avoir au téléphone, c'est qu'on ne peut que conseiller aux éditrices et aux auditeurs de Folcalier d'aller au Traversée Tatiou, parce que c'est vraiment un moment unique, un moment incroyable. C'est un festival pas comme les autres. Et puis, vraiment, merci beaucoup, Laurence, d'appeler de si loin ce matin et de nous parler de tout ça, de ce grand moment.
1: Merci, France. Merci à tous. Et vraiment, vous êtes les bienvenus. À très bientôt.
0: À très bientôt.
1: Un grand merci.
0: Et là, on va passer, justement, je te le dis tout de suite, un extrait du dernier disque de Constantinople avec Kia Tabassian, Apessi Soko et Patrick Graham. On va passer le morceau Estuaire. À bientôt.
1: Merci, à bientôt, France. Merci beaucoup.

0: Vous êtes bien sur Folkallier 89.4, c'est la 2037e émission et c'est France Mine aujourd'hui accompagnée de Ninon Valder. Donc là, on vient d'écouter un extrait du dernier disque de la collaboration entre Blaise Sissoko et une partie de l'ensemble Constantinople. Le disque s'appelle Estuaire, le morceau que vous venez d'écouter s'appelle Estuaire aussi et c'est sorti chez Macaz Records. Et puis on remercie encore Laurent Soyer-Camebou qui était avec nous au micro pour nous parler des merveilleuses traversées Tatiou. Et avant d'accueillir bientôt nos invités, notre invité plutôt. Et ben c'est à toi, Ninon.
1: Merci, France Queen.
0: Pour ta chronique d'un jour bleu.
1: Bonjour à tous, chères auditrices, chers auditeurs. Musique, un monde de conscience ou d'oubli. La rentrée, le soleil d'automne qui nous embrasse, encore doux, parfois chaud. L'été a été éprouvant, voire épuisant pour certains d'entre nous. Surprenant pour tous et toutes, sûrement, une période de changement. Des vagues d'artistes qui partent, des vides. Nos cœurs n'ont pas le temps de récupérer et de se faire à l'idée que nous apprenons le départ d'un ou d'une autre. Ceux qui nous ont fait rêver, qui nous ont permis de grandir, passent la main. Merci à eux et elles d'avoir été là pour nous guider. Boussole, phare, porteurs et porteuses de sens. Bonne route à vous. Nous nous transformons avec ces vides qu'ils et elles laissent, espaces artistiques qu'ils ont forgés avec le temps. Nous le savons, la nature a horreur du vide, et dans ces chemins pousseront de nouvelles fleurs, de nouveaux buissons, de nouvelles herbes hautes, aux teintes et aux parfums différents. Avançons pour voir quelles merveilles nous attendent. Je plonge dans mon ami le petit Robert pour ouvrir cette nouvelle chronique. Conscience, faculté qu'a l'humain de connaître sa propre réalité et de la juger, me dit-il. Puis il y a deux grandes catégories. Conscience psychologique, connaissance immédiate de sa propre activité psychique. Conscience morale, faculté ou fait de porter des jugements de valeur morale sur les actes. Pour la deuxième parole clé de mon titre, oubli. Défaillance de la mémoire, portant soit sur des connaissances ou aptitudes acquises, soit spécialement sur les souvenirs. Action d'oublier. On trouve aussi plus loin dans la définition abnégation, désintéressement. Musique, un monde de conscience ou d'oubli. Je suis frappée aujourd'hui par des rencontres, des échanges, des besoins. Quelle diversité! Vive la différence et la musique reflète nos différences. Musique, un monde de conscience. La conscience de l'artiste qui travaille et qui cherche le mouvement qui lui donnera le son qu'il ou elle désire. La conscience de l'auditeur ou de l'auditrice. Musique de fond, musique que l'on écoute. Streaming, concert. Avons-nous conscience que la musique, où qu'elle soit, conditionne notre cerveau et notre être au monde? Pourquoi être envahi en permanence par une musique de fond? Est-elle censée rendre plus joyeuse, plus divertissante dans notre journée, nos courses, nos transports? Ou est-elle censée nous faire oublier le pourquoi des choses? Quel est notre rapport au monde? Ai-je la musique dans mes oreilles juste à moi? Et alors, comment je crée la société, le rapport à l'autre, à cet instant qui pourrait être commun et qui devient solitaire? Est-ce une musique de conscience de mon être au sein du monde ou d'oubli de ce que les autres produisent sur moi? Une répulsion? La musique peut aussi être conscience d'un lien à l'autre et créer de la vie ou du bonheur. Elle est quelque chose à apprendre, à apprivoiser. Et chaque progrès que l'on fait de soi à soi, de soi aux autres, devient rayon de soleil. Le Venezuela l'a développé avec El Sistema, permettant à des jeunes d'horizons très très pauvres d'apprendre la musique classique. Parfois, souvent, sur des instruments de grande fortune, faits avec du recyclage. La musique comme lien social, comme société. Je vous propose de découvrir le travail d'une chanteuse argentine, Luna Monti, avec un groupe de femmes. On parle de folklore argentin, et ce que vous allez entendre est tiré d'une vidéo que vous pouvez retrouver sur le net. Vous y verrez aussi la danse qui regroupe toutes ces personnes. Cela représente un an de laboratoire et peut-être plus. L'arrangement est signé Luna Monti et vous écoutez Toon Toon.

0: Contún, un bailecito de Manuel Acosta Villafañe, métissé de la cocinerita, una cueca norteña dans un arrangement de Luna Monti, avec la cocinerita Tajeres, toutes ces femmes que vous avez entendues chanter et faire les percussions avec des choses de la cuisine. Allez regarder la vidéo, cherchez Tuntun Luna Monti et vous la trouverez. Notre conscience face aux machines, face aux chiffres, face à l'argent, notre conscience face à notre cœur, notre conscience face à notre envie, notre conscience face à notre idéal. Pouvons-nous oublier que nous avons créé le monde qui nous amène aujourd'hui à ne plus distinguer une musique générée par une dite intelligence artificielle et une musique générée par des êtres humains ? Oui, les machines ont des puissances de calcul incroyables. Mais nous, nous sommes fascinés et non plus objectifs. Fascinés par la facilité avec laquelle ces machines nous analysent, nous parquent, nous mettent dans des boîtes et nous reproduisent. Nous créons ce qui est. Nous avons créé une industrie, des outils numériques, des transformations du son. Nous avons mis des masques et des filtres pour nous éloigner de notre matière, de nos êtres, pour ne pas avoir à nous harmoniser. Aujourd'hui, nous ne sommes plus capables de distinguer. Faudrait-il alors enlever des filtres sur nos voix, sur nos visages, accepter en conscience le temps qui passe et le savoir qui nous remplit ? Mais l'oubli n'est pas pour aujourd'hui, il sera pour plus tard. Nous allons écouter un duo cocagne de Caroline Dufaux et Lila Frais. L'adaptation contemporaine d'un chant traditionnel occitan qui parlait de la fête du week-end et de perdre son temps et son argent pour entretenir les femmes. Elles en ont fait une histoire, des migrations humaines, comme migrent les oiseaux, hors des frontières, hors des barrages, pour une liberté d'être au monde.
1: 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Prendrait sa bode, cauque souvenance, un trot de marandelle, ou pierre un dernier pot la porte de sa neige, ou de sa niconie du pays. Et traversa le demain tout inter, vers un brassal à venir. Zati, le brave viad, tantat sous vous chiao migratou dans le monde des louons. Que sériou benez des voula, per des soubres et des louclaux. Mais un semain ça, l'échine tampao d'un apomai, plus haut que de ses trappes à la salle, d'une lotiale ou de l'odouane.

0: des artistes occitans, cette terre si forte. Et que faisons-nous de ces musiques de fête, ces musiques populaires, ces musiques qui emportent vers un oubli de soi le temps d'une soirée? La fête, nécessaire, essentielle pour redonner du courage, pour libérer des interdits. La fête incontrôlable qui tente d'échapper aux lois qui veulent la saisir. Des groupes de bal naissent aujourd'hui, mélangeant musique traditionnelle et musique électronique. C'est aussi l'espace d'une prise de position politique, loin de Paris, en langue régionale. La musique consciente, la musique qui feint l'oubli, qui reconstruit des mondes, qui rêve demain. Nos idéaux sont là, dans nos veines. Alors, écoutez, rencontrez, dansez. Soyez au monde le cœur ouvert, les yeux dans les yeux et les étoiles à vos côtés.
1: Merci beaucoup Ninon pour cette belle chronique, la première de cette rentrée 2026-2027. Et puis ben, on espère, je sais que tu ne pourras pas être là beaucoup pendant toute l'année parce qu'il y a un disque qui se prépare.
0: Oui. Ouais, qui se prépare, enfin qui est quand même bien avancé, on va dire, oui.
1: Et puis même un concert, on va le dire déjà, au mois de mars.
0: Oui.
1: Le 23 mars au studio de l'Ermitage. Allez,
0: merci
1: c'est
0: beaucoup.
1: Dit. Voilà. Et puis, bon, on espère que tu pourras venir, je sais comment ça se passe, que tu viendras le plus possible avec nous à nouveau.
0: Ça sera un grand plaisir.
1: Avant de laisser la place à notre invité, qui nous revient 6 ans après, on est vraiment ravis. Quelques petites annonces. Alors d'abord, pour vous dire que le 29 septembre, il y aura une figure majeure des musiques de la Méditerranée, un des grands ambassadeurs contemporains de la lyre crétoise, Stelio Petrakis, qui sera au New Morning. 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J'ai eu le dernier disque qui est sorti chez Bouddha Musique et c'est une merveille. 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
1: 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Puis, je peux vous dire déjà, parce que je sais qu'on adore Constantinople, on adore Affileta, ils seront, c'est pas tout de suite, le 6 novembre au Collège des Bernardins à Paris. Et ça va être un grand moment, parce que vraiment, c'est magnifique. On en a parlé tout à l'heure avec Laurence Loyer-Camebourg, on a écouté un extrait. Voilà, et puis, en octobre-novembre, il y aura plein de choses, il y aura même aussi une ex-chroniqueuse de Folk Alliés, puis une amie qui sera au New Morning aussi le 20 octobre pour son deuxième disque, Leïla Duclos. Allez-y, je crois que ça va être assez étonnant, Leïla Duclos, le 20 octobre au New Morning. Et puis, ben, on est ravis de recevoir donc Sidi Bémol qui est de retour parmi nous 6 ans après pour son nouveau disque, Guélal Montréal.
2: Bonjour.
1: Bienvenue.
2: Merci de m'inviter.
1: N'oublie pas d'être bien devant le micro.
2: Oui, et là c'est bon. Là.
1: Voilà, pas derrière mais devant le micro. Donc on est ravis de te retrouver. Donc avant de parler de ce nouveau projet qui est assez original, hein, on va dire quand même. On s'y attendait pas, on se connaît quand même un peu. Et c'est vrai que par rapport à tout ce que tu peux pu faire précédemment, c'est une idée un peu folle quand même de relier les origines kabyles avec les musiciens, les musiques traditionnelles autochtones du Québec.
2: Oui, c'est aussi une découverte. Si tu veux. Moi, j'ai été plusieurs fois au Canada, au Québec, et pour des concerts, et là-bas, j'ai découvert un petit peu la poésie amérindienne. Vraiment par hasard, j'ai acheté des livres, des recueils de poésie, et là-dedans, il y avait des poèmes de Natacha Canapé-Fontaine, de Joséphine Bacon. Et puis j'ai découvert aussi toute la philosophie, la littérature amérindienne traditionnelle. Pour moi, ça a été vraiment un choc, une découverte, parce que on nous a toujours présenté les Amérindiens comme des sortes de sauvages, vous voyez, vraiment des hommes préhistoriques, pas presque quoi. Mais là, je découvre vraiment une civilisation qui est très très proche de la nature, très respectueuse des équilibres naturels. Dans leurs coutumes, dans leurs croyances, ils pensent que la Terre est comme un organisme vivant dont nous faisons partie et que l'homme devrait respecter sa place et respecter la place de tous les autres. Et donc il y a plein de choses comme ça que j'ai découvert à travers la littérature amérindienne. Et bon, ça rejoint aussi les philosophies anciennes, la littérature ancienne, les poèmes anciens aussi en Algérie. Parce que je pense dans tous les pays, et particulièrement au Maghreb, toutes les choses, tous les animaux, une montagne, un arbre, il y a toujours un esprit qui le protège et que nous devons respecter dans les traditions. Hein, tu vois. Donc ça rejoint un petit peu ce respect de la terre et du vivant qui existe dans les cultures anciennes, je pense dans beaucoup, beaucoup de cultures anciennes. Et voilà, ça m'a donné l'idée de faire connaître un peu cette découverte.
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1: On va revenir un petit peu sur ton parcours avant de revenir sur ce disque très original. Donc tu es né à Alger à la fin des années 50. Il faut dire que au départ, tu n'étais pas parti forcément pour faire la musique, parce que tu as étudié la biologie au départ. Et même ton arrivée en France, au départ, c'était pour ça.
2: Oui. Ma première formation, c'est biologie, c'est la génétique des populations, c'est l'étude de l'évolution des gènes à travers des populations.
1: Il y a un rapport, hein, finalement.
2: Oui, c'est... De toute façon, entre je pense qu'entre la science et l'art, il y a beaucoup de convergences. La science, elle étudie la vie, l'art aussi, elle parle de la vie. Quand on chante des choses... On chante pour essayer d'expliquer un petit peu la vie, en quelque sorte. Hein. Et donc, ouais, effectivement, moi, j'ai commencé par... je suis venu en France pour faire des études de génétique de population. J'ai beaucoup travaillé dans un laboratoire de Paris 7 et du CNRS. Je travaillais sur les mouches. Voilà, j'étudiais un gène qui est responsable des communications chimiques entre les mouches.
1: C'est merveilleux.
2: Oui, ça a donné des résultats. Hein. C'est des études qui servent après pour, par exemple, combattre le paludisme. C'est-à-dire quand on arrête la communication chimique entre le mâle et la femelle, donc il n'y a plus de reproduction. Mmh. Et voilà, c'est des enjeux un peu,
1: très importants.
2: Et voilà, donc.
1: Tout à fait.
2: Moi, je faisais partie donc d'une unité de recherche comme ça. Je faisais un petit bout, une petite brique de la recherche beaucoup plus importante. Voilà.
1: D'accord, mais tu avais commencé donc à Alger, et puis en même temps de ces études, tu évoluais dans les milieux un peu underground des musiques maghrébines.
2: Oui, voilà. Ça y est, en fait, moi, l'art, ça m'a toujours intéressé. J'ai toujours dessiné et fait de la musique comme ça en amateur, parce que j'aime ça, c'est une passion. Voilà, j'avais même à Alger, je faisais partie de groupes de musique à l'époque. On jouait du rock, des groupes universitaires, des groupes quand j'étais au lycée aussi. Voilà, et j'ai continué en venant en France. Et puis à un moment, si tu veux, je ne pouvais plus concilier les deux. C'est-à-dire, à un moment, il fallait vraiment choisir, parce que voilà, la recherche, elle demandait 24 heures sur 24. Et la musique aussi commençait à me demander 24 heures sur 24. Il fallait choisir. Et voilà, j'ai choisi d'arrêter la recherche. Et de faire de la musique, voilà.
1: D'accord. Ça, c'était ton arrivée à Paris, c'était quand même après des moments difficiles, après les manifestations à Alger, après...
2: Oui, c'était une époque
1: compliquée, on va dire.
2: Très difficile, et une époque où il y a eu des émeutes à Alger, il y a eu beaucoup de morts, il y a eu... Il y a eu des manifestations qui ont débouché après sur un peu la démocratie, un peu plus de démocratisation, l'autorisation de partis, des partis, le multipartisme, etc. Donc, mais avant d'arriver à ça, il y a eu vraiment beaucoup, beaucoup de... C'était une époque très, très dure. Beaucoup de gens qui sont morts, des gens qui ont été emprisonnés, etc., etc. Et donc ça a aussi joué sur ma décision, parce que je sentais que je serais plus utile dans la musique que dans la recherche. Voilà. Bon, c'était.
1: D'accord. Et puis il y a toute une période quand tu es arrivé en France, hein, où on va dire il y avait des groupes de rock, il y avait ça n'a pas été une période tout de suite facile. Tu avais créé une association, l'usine Arcueil, avec des amis artistes, et c'était un petit peu, on va dire, excuse-moi le mot trivial, un peu galère au départ.
2: Oui, au départ, c'est bien sûr. Tu veux, quand j'ai pris cette décision, je pense que si je connaissais les conséquences, peut-être que je l'aurais pas prise, hein, d'abandonner la

0: Mais ça a débouché sur plein de choses.
1: Bah après, ça a débouché. Je ne regrette pas, hein, c'est pas ça. Mais disons que c'est vrai que c'est une décision après qui a. Il a fallu payer le prix de la décision, effectivement, par quelques années de galère. Et bon, après, il y a eu la période de l'usine, c'était...
0: un collectif.
1: Un collectif d'artistes, c'est parti comme ça, d'artistes qui avaient les mêmes galères, en gros. Hein, donc on s'est réunis, on a créé un lieu à Arcueil, où on a aménagé des studios de répétition, des studios d'enregistrement, si tu veux. C'est, notre idée, c'était de trouver un lieu où nous puissions vraiment se professionnaliser de plus en plus et avoir... où on pouvait inviter des journalistes, où on pouvait organiser des showcases, etc. Et puis, on pouvait travailler aussi nos répertoires. Il y avait plein de groupes français et maghrébins aussi. Il y a eu plein de choses comme ça, C'est l'époque où il y a eu la création de l'Orchestre National de Barbès, de Diwan de Béchar, de nous, de Sidi Bémol, de Zerda, il y avait Made in Paris à l'époque, il y avait la Cordu qui venait, Raïkoum qui venait aussi, oui.
0: Il y avait j'avais vu à l'époque, il y a bien longtemps.
1: Oui.
0: Ça ne nous rajeunit pas, tout ça.
1: Ça a duré une dizaine d'années, en fait. Et puis, malheureusement, ou heureusement, je ne sais pas, à un moment, il fallait... c'était une location, on louait un lieu à un propriétaire, c'était un petit immeuble de presque 500 mètres carrés, je crois, 450 mètres ou un truc comme ça, c'était pas mal. Hein. Mais le propriétaire, à un moment, il nous a donné le choix soit d'acheter le lieu, soit de partir. Et nous, bon, on a essayé d'acheter, mais bon,
0: ça n'a pas été possible. 100 mètres carrés à Paris, hein,
1: c'était pas à Paris, hein, c'était à Arcueil.
0: Arcueil, pardon.
1: Ouais.
0: Arcueil.
1: Mais c'était quand même, oui.
0: C'est pas loin de Paris.
1: Non, mais c'était quand même.
0: Et c'est aussi cher maintenant, de toute façon.
1: Ah, exactement.
0: Que Paris. Bon, on va écouter un premier extrait de ce nouveau disque Guélal Montréal. Alors, le premier extrait, je t'ai laissé le choix, hein, on va le dire. J'ai laissé le choix parce que je sais que. Voilà, on se connaît un peu, et donc ce premier titre, c'est Chicoutimiya. Alors, Chicoutimi, hein, c'est pour ceux qui connaissent pas, c'est sur le fjord entre le Saint-Laurent et le lac Saint-Jean. C'est un endroit magique. Il y avait même les garçons bouchers qui, il me semble, qui avaient fait une chanson qui s'appelait Chicoutimi.
1: Ah, oui,
0: donc c'est un lieu un peu mythique pour les gens qui aiment le Québec et connaissent. Donc, Chicoutimiya, et on en parle après.
1: Très bien.

0: 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Et c'est la 42e année de Folkelier. On a fêté ça il y a quelques jours. Récit Frontmin aujourd'hui, accompagné de Ninon Walder et de Sidi Bémol, qu'on retrouve avec grand plaisir pour l'apparition de ce nouveau disque Guélal Montréal, donc Chicoutimi. Alors, ce Chicoutimi, c'est vrai, on en parlait un peu en off, c'est un peu le bout du monde, hein.
1: Oui, oui, je sais pas, mais c'est très joli, hein, c'est oui, très beau.
0: Il y a d'autres villes comme ça, je sais pas, c'est, hein, on est entre nous. Il y a une ville qui s'appelle Latuc, par exemple, entre le lac Saint-Jean et Trois-Rivières, mais il y a 300 km entre le Trois-Rivières et Latuc, 300 km entre Latuc et le lac Saint-Jean, et en dehors, c'est que des lacs et des sapins, oui. Des forêts, c'est magnifique, c'est le bout du monde.
1: Ça. D'ailleurs, même sur quand on prend la route, en fait, il y a aucun repère. À droite, c'est la forêt, oui. À gauche, c'est la forêt. Et voilà, c'est juste la route.
0: Voilà, on fait un peu de pub pour le Québec, c'est un pays qu'on aime tellement. Je sais qu'on y a été souvent, hein. Toi aussi, Ninon, je sais.
2: Absolument, absolument.
0: Voilà, donc...
1: Mais Chicoutimi, c'est aussi... en fait, moi, j'ai été là-bas pour jouer dans un festival qui s'appelle Rythme du Monde. Je crois qu'il existe toujours, d'ailleurs. Et c'est un très, très beau festival de musique du monde, en fait. Tu vois, c'est... Et dans les Chicoutimi, c'est vraiment une très très petite ville comme ça, mais très jolie, très très belle. Le coin, il est magnifique. Il y a un lac, c'est très très beau. Et donc, il y a une rue principale. Et au bout de la rue, il y a une scène. À l'autre bout de la rue, il y a une autre scène. Donc, quand un concert se termine sur un bout, il y a un autre concert qui commence à l'autre bout. D'accord. Et tu as les gens qui passent d'un bout à l'autre, comme ça, c'est... Voilà, bon, pour l'anecdote. Mais c'est surtout, disons, c'est là que j'ai découvert un petit peu, j'ai commencé à découvrir un peu la culture amérindienne. Déjà, le nom, j'ai appris que c'était un mot...
0: C'est un nom pré-amérindien.
1: Voilà, amérindien, ça signifie, je crois, l'eau profonde, ou quelque chose comme ça. C'est le lieu de l'eau profonde, Chicoutimi. Et Chicoutimi, c'est la dame de Chicoutimi, si tu veux. C'est une façon de parler un peu, de rendre hommage de saluer les gens de Chicoutimi, voilà.
0: Oui, oui, oui, ben je pense à mes cousins qui est là-bas, qui est natif de Chicoutimi, et voilà, c'est effectivement bien le bout du monde. Et donc, on va revenir quand même un petit peu, hein, sur ton parcours. Donc, on aura l'occasion de réécouter encore au moins deux titres de ce disque, et même un que tu vas nous faire en live. Mm-hmm. Donc, après le collectif et la période... De cette usine, hein. Donc sont sortis quand même quelques groupes cultes, je pense évidemment à Sidi Bémol, mais aussi à l'Orchestre National de Barbès, où on peut retrouver ton frère, hein, d'ailleurs.
1: Oui.
0: Qui est un des fondateurs du groupe.
1: Oui, le fondateur, un des fondateurs du groupe, et toujours bassiste du groupe.
0: Et c'est un groupe qui a vraiment marqué quand même les esprits aussi.
1: Ah, tout à fait, oui, oui, c'est vraiment un groupe très très important dans musique maghrébine et musique du monde en général, hein, parce que à l'époque où ils sont sortis, donc dans les années, en gros, c'était il y a 20 ou 30 ans, c'est-à-dire ils occupaient la scène et ils faisaient des tournées de folie, hein, c'est-à-dire ils faisaient jusqu'à, je sais pas, 200, 300 dates par an, et c'était un groupe très très populaire. Ils continuent encore, avec moins de médiatisation, mais ils continuent à faire des...
0: Est-ce que vous aviez aussi du succès en Algérie, par exemple, ou avec ces groupes-là, est-ce que vous jouiez en Algérie?
1: Oui, oui, oui, on allait régulièrement en Algérie, on faisait, disons, presque une fois par an, on allait jouer en Algérie, dans les festivals, l'ONB aussi allait... On se retrouvait souvent, tous les groupes de l'usine, on se retrouvait souvent dans des festivals en Algérie où on partageait la même scène toute la nuit.
0: Oui, j'imagine que ça devait être assez joyeux.
1: Oui, oui, très, très, très, très joyeux.
0: Et donc, en 1998, c'est ton premier album sous ton nom, Cher Sidi Bémol.
1: Oui, c'est ça. Le premier album, c'était en 1998. Donc je l'ai enregistré à Ivry-sur-Seine avec Samarcande, qui était donc le producteur qui a fait découvrir, entre autres, l'ONB, Gada Diwan de Béchar. C'est vraiment un label historique pour nous, parce qu'il y a plein de groupes qui ont commencé comme ça. Après, moi, j'ai créé CSB Productions, mon propre label, pour faire les autres albums.
0: On va en parler.
1: Mais, si tu veux, vraiment, Saint-Marcande, ça a été le label un peu précurseur qui a cru au travail qu'on faisait et qui nous a vraiment permis de continuer.
0: D'accord, donc ce premier disque s'appelait Cher Sidi Bémol, il y a eu un live à Alger aussi, je ne sais ensuite, pas s'il est sorti en France.
1: Un live à Alger, non, il n'a pas été distribué en France. En fait, après le premier album, on a été joué à Alger et le concert a été enregistré. Et il a été publié, donc c'était live à Alger par un producteur de là-bas qui s'appelait 33 Tours, je crois. 33 Tours, ouais. Et c'est lui qui organisait un très beau festival qui s'appelait le Bloodstock à Alger. C'était vraiment très, très, très intéressant parce qu'il y avait plein de groupes, de jeunes groupes, enfin à l'époque, c'était des jeunes groupes qui venaient de toute l'Algérie, qui faisaient du rock. C'était très étonnant pour oui. Un peu vraiment cette théorie.
0: Il y avait donc une pluralité de musique. On
1: ah oui,
0: dire.
1: tout à fait.
0: Blues, rock.
1: Voilà, c'était vraiment de.
0: Rail peut-être aussi.
1: Vraiment de tout.
0: Jazz.
1: Vraiment de tout. C'était vraiment le. On sentait qu'il y avait. Les gens avaient besoin de mélanger plein d'influences différentes et de faire leur sauce comme ça.
0: On rappelle que c'était après les événements.
1: Après les événements de 88.
0: Les gens avaient besoin de souffler, respirer, de respirer, d'être un peu plus joyeux.
1: C'est ça.
0: Et puis il y a eu El Bandi, Gourbi Rock, enfin les disques suivants, qui est un mélange de blues, de rock, de musique niawa, de shabi, de musique kabyle. Et puis donc en 2007, c'est la fin de l'aventure de l'usine et tu te lances avec CSB Productions, un label qui regroupe une dizaine d'artistes.
1: Oui, c'est vrai que l'usine c'était bien, mais c'est vrai que elle me prenait beaucoup de temps aussi parce que une association comme ça où on était arrivé à plus de 200 artistes, des musiciens, des photographes, des peintres. Il y avait aussi des gens qui travaillaient dans la musique comme graphistes, il y avait un site internet aussi qui avait leur bureau là-bas dans les locaux. Et tout ça, petit à petit, ça vraiment, pour gérer ça, ça prend beaucoup, beaucoup, beaucoup, beaucoup de temps.
0: C'était une époque où il y avait beaucoup de choses, où c'était resplendissant, quoi. Et puis il n'y avait pas l'IA, donc comme en parlait tout à l'heure Nino, et donc chaque artiste pouvait créer à son envie sans être gâché par des trucs qui nous plaît pas trop.
1: C'est ça.
0: Voilà,
1: c'est ça.
0: On va dire ça comme ça. Et donc, c'est SB Productions, dont dans les groupes il y a aussi des gens qu'on connaît un peu, la Tiraille par exemple.
1: Oui, donc CSB Productions, on l'avait créé un petit peu avant la fermeture de l'usine, parce que justement, je crois qu'on l'a créé en 2004, et l'idée c'était de produire les groupes, les copains qui répétaient à l'usine. L'idée c'était ça un petit peu, de permettre de sortir leurs albums. Et en 2007, quand l'usine s'est arrêtée, c'est vrai qu'on avait. Moi, j'ai eu plus de temps après pour travailler vraiment sur CSB Productions. Et on a produit pas mal de gens, des gens qu'on ne connaît pas trop, qui ne sont pas très, très connus aujourd'hui, comme Zerda, comme Azenzar. Mais il y a eu aussi, par exemple, des Maliens, de Electro Bamako. Il y a eu Abou Diarra, il n'y a pas longtemps.
0: L'ami Abou Diarra, qui est venu ici, il y a bien longtemps.
1: Abou Diarra, il est un personnage extraordinaire.
0: Qui joue beaucoup avec Oumou Sangaré,
1: oui,
0: et qui a un peu laissé sa carrière de côté pour être l'accompagnateur d'Oumou Sangaré. On regrette un peu. Ou Abou, si
1: c'est
0: tu
1: vrai,
0: nous entends. Hein, reviens aussi pour ta carrière solo. Voilà. Je ne sais pas s'il va nous entendre, mais on ne sait jamais. Voilà. Oui, mais enfin, on peut le voir toujours, Abou Diarra, mais avec Oumou Sangaré.
1: Oui, on a eu aussi des Italiens, Guapé Carto, et puis il y a eu la Tiraille depuis 2014, donc qui est rentré aussi, qui est associé maintenant dans le label, Et donc, on travaille beaucoup pour la production de ces albums aussi.
0: Alors, l'Attirail, c'est un peu, on peut dire, on peut en parler. C'est un... Maintenant, ils font aussi des ciné-concerts. J'ai assisté à quelques-uns de ces ciné-concerts. Ils jouent en direct, live. Oui. Et pendant ce temps-là, il y a des films muets qui défilent. C'est une belle expérience.
1: Très, très beau. Là, moi, j'ai vu leur ciné-concert. Grâce s'appelle Grâce. C'est un ciné-concert sur l'un des premiers documentaires de l'histoire du cinéma. Franchement, c'est très, très, très, très, très beau. Ouais.
0: Donc, on ne peut que vous conseiller, chères auditrices et auditeurs, d'aller écouter Sidi Bémol, évidemment, mais aussi l'Attirail, sûrement d'autres artistes. On en parlera tout à l'heure, mais il y a sûrement un site, CB Productions, on dira ça à la fin de l'heure, où on peut se renseigner. Puis après, bon, il y a donc eu beaucoup d'autres disques. Il y a eu 2 disques de chants de marins du monde entier adaptés en kabyle. Il y a eu Paris, Alger, voilà. Alia, oui, avec des jazzmen.
1: Alfia. Avec des musiciens de Rajasthan.
0: Ouais. Voilà, c'est ça. Et du jazz aussi. Donc.
1: Des musiciens du Rajasthan qu'on a rencontrés d'ailleurs dans un festival à Alger, pareil. Ouais. Et donc on a partagé la même scène et puis après on a travaillé sur cet album une donc, année ou deux ans plus tard.
0: Toujours des rencontres.
1: C'est des rencontres, oui. Je pense que la musique, c'est surtout ça. Hein, c'est... D'abord ça, des rencontres avec des cultures, des gens, d'autres musiques, etc. C'est ça qui nous fait vivre, quoi.
0: Tout à fait, on est d'accord. Et c'est pour ça que nous existons, Folk Allié, depuis 42 ans, sur Radio Libertaire 89.4 FM. Si vous voulez nous appeler, au studio, c'est le 01 43 71 89 40. Et puis je vous rappelle que, je ne sais plus les dates, je vous redirai ça tout à l'heure, c'est bientôt la fête des 45 ans de la radio. C'est voilà, et puis on vous espère nombreux.
2: Les 7 et 8 novembre.
0: 7 et 8 novembre. Merci Ninon, t'es parfaite. Voilà. Et donc on va écouter un morceau en live. Hein, t'es venu avec ton instrument. Alors c'est le galal.
1: C'est ça le galal. Alors donc, tu vois, c'est une sorte de derbouka, mais très...
0: On connaît bien le derbouka, peut-être moins bien le galal. Tu vas nous dire ce que c'est.
2: Alors pour nous, en fait, ici, là en studio, il a une housse, c'est comme un tube. Légèrement un petit peu plus large d'un côté que de l'autre, mais ça pourrait tout à fait passer pour voilà. Oui.
0: Donc voilà, Sidi Bémol, hein, pour les auditrices et les auditeurs, a sorti le galal de son étui. Alors c'est vrai, effectivement, tu peux nous le décrire peut-être.
1: Voilà, c'est une sorte donc de derbouka allongé, très allongé. Ça fait 1 mètre de long, un diamètre d'à peu près 20 centimètres. Voilà, c'est tout long et ça fait, il y a un timbre sous la peau, donc on entend une petite saturation quand je vais jouer.
0: Et c'est un instrument qui vient, quelles sont ses origines?
1: C'est un instrument donc, qui est typique de l'ouest, nord-ouest algérien. Ça accompagne un genre musical qu'on appelle le melhoun. C'est plus de la poésie que vraiment de la musique. Donc il y a un chanteur qui déclame des poèmes. Il est accompagné par un percussionniste qui joue du galal et deux flûtistes qui répondent, qui donnent une sorte de mélodie comme ça, très très répétitive. Et ça meuble un peu le... Voilà. Et c'est souvent comme des joutes oratoires, comme ça. C'est des poètes qui se rencontrent, qui...
0: Donc c'est un instrument qui est encore beaucoup utilisé.
1: Qui est très utilisé encore aujourd'hui. Et c'est le melhoun, c'est un style de musique qui est un peu l'ancêtre du raï aussi. Hein. Donc tout ça, ça vient de...
0: Bon, on va t'écouter. Donc je ne sais pas ce que tu vas nous chanter, mais...
1: Je vais chanter une chanson qui s'appelle Yagamra Dawi. C'est un chant d'amour, voilà, pour...
0: Qu'on retrouve sur le disque.
1: Qu'on retrouve sur le disque, voilà, donc, et qui explique que c'est toujours très, très difficile d'aimer une seule personne. Voilà. Et ça demande beaucoup, beaucoup de, disons, d'amour, tu vois,

0: Merci beaucoup, Sidi Bémol. Donc, c'est une chanson, tu vas nous répéter le nom, parce que tu le prononceras forcément mieux que moi.
1: Ya Gamra Daouis.
0: Voilà, et donc là, tu étais accompagné du Guélal, cette percussion qui vient plutôt de l'Ouest, hein, c'est ça, de l'Algérie. Voilà. Si on continue un petit peu, j'ai oublié de dire qu'en 2017, il y avait eu un conte musical aussi, l'Odyssée de Fulet. Je me rappelle, c'était à Ivry, j'y étais,
1: oui,
0: mise en scène par Canigelin, hein, le fils du grand Jacques. Et puis, en 2020, il y a eu le disque Chouf, dédié à la révolution du sourire et à la jeunesse algérienne. Un disque qui a marché, mais qui a souffert aussi quand même de la période du Covid.
1: Oui, il est sorti en plein Covid, en fait. Et il n'est pas passé à la trappe, on va dire, mais bon, c'est vrai que juste après la sortie, il y a eu les confinements et tout ça, donc on n'a pas pu vraiment le défendre comme il faut sur scène à l'époque. Ouais. Mais on continue à jouer les morceaux de Chouf. C'est un album que j'aime beaucoup. On l'a enregistré en Angleterre avec Justin Adams et Tim Oliver.
0: Justin Adams, que j'ai vu au mois de juin avec le leader du Candionnaire. Ils font un duo ensemble. On a pu pas mal parler avec Justin Adams, qui est... Moi, je suis très bavard. Hein, en fait. Il est très bavard, mais très sympa.
1: Très sympa.
0: Et puis, il faut dire, pas n'importe qui. Hein, il a joué producteur de Robert Plant, hein, quand même.
1: Il a un parcours très...
0: De Led Zeppelin.
1: Il a beaucoup apporté aussi dans la musique du monde. Il a vraiment beaucoup travaillé.
0: Donc ce disque-là, tu l'avais fait en Angleterre.
1: En Angleterre, oui.
0: D'accord.
1: En Angleterre, dans les studios de Peter Gabriel, là-bas. C'était vraiment une très très belle expérience. Et puis j'adore le son qu'il a. J'aime bien le rock. J'aime bien moi, c'est mon école. Et donc cet album-là compte beaucoup pour moi. C'est très très spécial.
0: D'accord. On peut tous les trouver encore sur le site. J'ai regardé. Je crois que on peut pratiquement tous les retrouver encore.
1: Oui, des disques. Oui.
0: On redonnera l'adresse tout à l'heure. Alors maintenant, on va reparler. Donc, on a un peu parlé en t'écoutant de ce 13e disque, c'est ça?
1: C'est le 13e, oui.
0: Waouh! 13e disque déjà, et donc qui s'appelle Guélal Montréal. Donc c'est né de la rencontre entre les traditions berbères du nord-ouest algérien et les cultures autochtones du Québec.
1: Oui, donc
0: c'est un projet qui date. Tu l'avais dans la tête depuis quand, ce projet?
1: Depuis le confinement aussi. Hein, c'est-à-dire ça a été un peu. J'ai commencé ce projet juste à la fin de l'enregistrement de Chouf, justement. C'était une idée que j'avais en tête, d'adapter des poèmes amérindiens, des textes, des citations de la spiritualité amérindienne, de les adapter en kabyle, en arabe, en français, en anglais, et d'en faire des chansons, de faire un album autour de ça où je mélangerai un petit peu les sons et les rythmes d'Algérie, du nord-ouest de l'Algérie, avec les textes amérindiens. Voilà, parce que, comme je te disais, je trouve que vraiment aujourd'hui, on a besoin de toute cette philosophie du respect de la nature, du respect d'être attentif à tout ce qui nous entoure, à tout, et puis aux dégâts aussi qu'on peut provoquer. Tu vois, il y a une citation que j'aime bien, j'aime beaucoup dans la culture amérindienne, c'est que on dit que avant de prendre une décision, il faut penser à son impact sur la 7e génération qui vient après nous. Donc tu vois jusqu'à quel point ça peut aller. Et puis ils disent aussi que la terre n'appartient pas à l'homme, c'est l'homme qui appartient à la terre, et l'homme a sa place qu'il doit respecter. Il doit respecter aussi tous les êtres vivants et toutes les choses qui sont sur terre, parce qu'il n'y a rien, toute chose est sacrée, quoi. Il n'y a rien qui est inutile sur terre, donc toute chose doit vraiment bénéficier de toute notre attention. Alors, autre chose aussi, une autre citation que j'aime beaucoup, c'est que l'homme n'a ni privilège, ni aucune possession sur Terre, il n'a que des responsabilités. Tu vois, donc il y a plein de choses comme ça, vraiment, je trouve très très joli et très très actuel en fait, hein, parce que je pense que ça devrait être vraiment la préoccupation de tout le monde, surtout de tous les politiques, de tous les... Parce qu'on arrive à un moment vraiment charnière de notre vie, et de la vie de l'humanité, hein, je veux dire. Et je crois que ça, cette philosophie est très, très utile pour nous.
0: Je crois qu'on peut dire qu'on est d'accord. Je pense que Nino aussi, hein, n'est-ce pas ?
2: Absolument.
0: Oui, tout à fait. Pour donner un petit exemple, quand tu parles des dégâts, j'ai pu vérifier cet été, je vous dis une anecdote personnelle, mais le feu, la forêt de Fontainebleau s'est arrêtée à quelques centaines de mètres de la maison. On a eu peur et on a pu voir que là, quand je passe devant à chaque fois, là, la forêt va mettre 10 ans à 100 mètres. Et que je prends la route, là, ce matin, j'ai pris la route pour venir. On voit sur des kilomètres la forêt brûlée, et donc on ne peut être que d'accord avec ce que tu viens de dire. Respecter un peu, quand même plus, ce qui nous entoure, ça serait pas mal.
1: Oui, oui.
0: Et donc, c'est aussi donc, un peu le sujet du disque.
1: Exactement, c'est ça le sujet. C'est, c'est-à-dire, c'est aussi le fait que nous, en Occident, je veux dire, la civilisation est bâtie un petit peu sur l'accumulation des biens, l'accumulation de l'argent, etc. Mais, c'est-à-dire, est-ce qu'il y a une accumulation du bonheur aussi ? C'est ça aussi qu'il faut voir. Donc, et dans ces textes, c'est un peu le sujet de ces textes. C'est de ça un petit peu que je parle.
2: Bon, excusez-moi, je vous interromps parce que j'aime beaucoup.
0: T'es là pour ça.
2: Il faut dire, je pense que vous allez en parler après, mais en fait, il y a aussi le livre officiel de l'album. Et il y a les auditeurs, les auditrices savent à quel point il y a des choses qui me tiennent à cœur. Et les premiers mots du livre sont... Nous sommes nés pour rêver. Voilà. Donc, je voulais vous le dire parce que c'est magnifique.
0: Ouais, c'est une belle phrase et je trouve même que ça aurait pu même être un titre d'une de tes chroniques, ça, tu vois.
2: Oui, peut-être, si tu me le permets, je vais peut-être t'emprunter.
0: Voilà. Et donc, on va revenir un peu plus précisément sur chaque titre.
1: Okay.
0: Ah, on a un peu parlé de Chicoutimiya déjà, hein, puisque
1: oui.
0: C'était lié au concert que tu avais fait là-bas. Alors, trop de boulot.
1: Trop de boulot. Voilà. Aujourd'hui, je crois que tout le monde comprend cette phrase. Tout le monde a trop de boulot. Ce n'est pas du boulot que rationnel. C'est trop de boulot parce qu'on est accaparé par des ordinateurs, par des écrans, par des. C'est en fait on est esclave du téléphone, de plein de choses comme ça qui nous font travailler sur des choses parfois un peu inutiles, mais on est capté, quoi.
0: Donc voilà, malheur est bon.
1: Malheur est bon, c'est-à-dire c'est le, il faut, c'est aussi, ça fait partie des citations que j'ai découvertes sur la culture amérindienne. C'est-à-dire, il faut jamais perdre son humour, même dans les situations les plus dramatiques. Et si un peuple est comme ça, ça veut dire que c'est toujours la meilleure partie de lui-même qui ressort en chaque circonstance. Et c'est l'humour, si vous voulez, c'est un peu ce qu'il y a de meilleur chez l'humain, et il faut jamais le perdre.
0: Alors, on continue chez Chicoutimiya, donc on en a parlé. Oui. Les menottes.
1: Les menottes, ça c'est une.
0: Mais il faut dire quand même qu'il y a des textes en français, en plusieurs langues. Hein,
1: oui, les menottes, c'est un texte en arabe, et ça c'est une. J'ai refait une chanson que j'ai enregistrée en 2003. C'était une époque où j'étais sans papier et où il fallait vraiment que je devienne le plus invisible possible. Il fallait plus que j'existe, il fallait que personne ne me voie, ne me remarque dans la rue, il fallait que... il fallait être vraiment invisible. Et c'est une chanson que j'ai ressortie dans cet album, c'est par rapport aux Amérindiens. Quand on se promène à Montréal, c'est-à-dire on voit très peu d'Amérindiens, très très peu. Et même dans des quartiers comme ça, qui gardent les noms amérindiens, comme par exemple Hochelaga, c'est le nom d'un ancien village qui était à l'emplacement actuel de Montréal, mais il ne reste rien de Hochelaga, il ne reste rien de la culture d'Hochelaga, c'est-à-dire il n'y a que le nom, mais... Les Amérindiens, on peut dire qu'ils sont vraiment invisibilisés quand on se promène comme ça dans la ville. Les seuls, malheureusement, qu'on voit parfois, c'est soit des gens en grande détresse, comme ça, des junkies, des mendiants. Mais à part ça, même pour voir, par exemple, des spectacles, des concerts, de la musique, de la culture amérindienne, il y a un musée à Montréal, c'est vrai, mais c'est quand même... c'est-à-dire les gens ne connaissent pas. Et la grande surprise que j'ai eue, moi, en faisant cet album, c'est qu'au départ, je voulais rencontrer des musiciens amérindiens. Et je connais beaucoup de musiciens québécois à Montréal. Eh bien, j'ai eu grande surprise, pas un seul ne connaissait un musicien amérindien. C'est comme s'il y avait vraiment un...
0: Alors, il y a quelques années, je reviens quand même sur ce que tu dis, il y a quelques groupes, je pense à Cachetine, par exemple, oui, qui existait il y a quelques années, il y a quelques groupes comme ça qui sont bien fait connaître. Cachetine a eu quand même pas mal de succès, oui, mais c'est vrai que malheureusement, c'est
1: pas... Il y a Elisapi en ce moment, Elisapi qui tourne pas mal.
0: Ah oui, oui, tout à fait,
1: il y a
0: Inuit, oui.
1: Oui, oui, mais...
0: Et qui est métisse.
1: Oui, oui, oui, tout à fait, tout à fait. Mais, si tu veux, globalement, les gens à Montréal, ils ne connaissent pas, en fait.
0: C'est certain, c'est certain. Mmh. Donc, voilà, les menottes, c'est donc lié à une période un peu compliquée. Oh My Darling.
1: Oh My Darling, oui, ça reprend un petit peu les... c'est un bout de religion, justement, amérindienne. C'est les sept directions qu'a créées le créateur, c'est-à-dire il y a l'est, l'ouest, le nord, le sud, il y a le haut, il y a le bas, et puis la septième direction qui est cachée, qui est dans le cœur de chacun, et voilà, qui est propre à chaque individu, c'est à lui de la trouver et de s'en servir.
0: On continue avec Enfer.
1: Enfer, ça c'est... Donc c'est par rapport, pareil, à l'histoire des peuples amérindiens qui ont subi la colonisation, qui ont subi vraiment des drames atroces, et parfois qui continuent encore. Voilà, c'est le refrain de la chanson, elle dit « Je suis né en enfer, j'ai grandi en enfer, et l'enfer est né en moi ». Et donc ça, c'est un peu la colonisation qu'ils ont subie, et qu'on voit aussi à l'heure actuelle, malheureusement, dans certaines régions du globe, hein, encore que ça continue, en Palestine, c'est-à-dire là, quand il y a comme ça la colonisation... en fait, c'est une volonté de nier un peuple, de nier une histoire, de nier des coutumes, de nier une langue, de nier et d'effacer jusqu'à l'existence même du passé, de tout vestige de ce peuple. Et ça, c'est lié au fait qu'il y a des gens qui se croient supérieurs à d'autres, qui se croient donc détenteurs d'une autorisation de modifier, de changer tout le monde, de transformer tout le monde. Et voilà, donc c'est le sujet de la chanson.
0: D'accord. On va faire une petite pause, oui, dans ce pas abécédaire, mais on va dire dans la liste des chansons. On va écouter donc justement un nouvel extrait du disque. C'est Trop de boulot, justement.
1: Trop de boulot, voilà.
0: C'est le premier morceau du disque, Trop de boulot. Voilà.

0: Paul Quélier, 894, c'est la 2037e émission. C'est encore Fantomine, toujours accompagné de Léon Balder.
1: Tout à fait.
0: Et avec notre invité City Bémol. Et je répète encore une fois, comme on est ravis de te revoir pour ce nouvel album, Guélal Montréal. Voilà, on a parlé donc des premières chansons. On va continuer un petit peu. Il y a Gamara Daoui, on en a parlé.
2: Hein, oui, Gamara Daoui, oui.
0: Puisque tu nous l'as joué en live.
2: Exactement. Et les chansons d'amour. Ouais.
0: Et alors, le morceau suivant, là-haut, c'est un traditionnel. Les paroles, j'imagine, Cherokee.
2: Oui, c'est ça. Là-haut, c'est un, ça vient d'une. C'est une réunion où il y avait des gens qui parlaient de la vie et qui essayaient de définir la vie. Et parmi eux, il y avait un chef Cherokee. Donc, quand est arrivé son tour pour définir la vie, il leur a dit voilà, la vie, c'est la lueur d'une luciole dans la nuit, c'est le souffle d'un bison en hiver, c'est la petite ombre qui court dans l'herbe et qui se perd au coucher du soleil, c'est le poisson d'argent qui remonte la rivière, c'est l'aigle qui joue avec le vent, c'est la longue trace de la lune sur le lac. Et c'est l'étoile la plus éloignée là-haut.
0: Tu vois,
2: et c'est en fait, c'est très poétique, c'est très, très beau. Je trouve ça vraiment.
0: Ouais, c'est. Je ne sais plus quoi dire.
1: Alors, du coup, moi, j'en profite pour dire, si vous voulez écouter toute cette poésie si magnifique, ça se passe très, très, très bientôt à Paris, le 25 septembre, au Cabaret Sauvage. Il ne faut absolument pas rater ça.
0: Tout à fait. Je leur ai dit, mais bon, puisque tu me devances, hein, on le répétera à nouveau à la fin de l'heure.
1: J'espère bien.
0: Voilà, et puis ben, moi j'y serai, hein, de toute façon, évidemment. J'ai oublié dans la liste
2: Boussenar. Oui, Boussenar. Boussenar, c'est donc, en arabe, ça veut dire embrasse le feu. Et c'est l'histoire d'un artiste de rue qui est cracheur de feu à Montréal, que j'ai rencontré, comme ça, et qui est amérindien. Et donc, il fait son spectacle à Cracheur de Feu, comme ça, il a 11 chiens qui l'entourent, des sloogies blancs avec des taches noires, et il fait son spectacle avec les chiens. C'est un truc vraiment, voilà, très, très, très curieux à voir, très joli aussi. Hein. Et il vit dans une sorte de roulotte avec ses chiens, qui lui servent presque de couverture, d'oreiller. Et dans la roulotte, il y a énormément de choses, de petits trésors, comme ça, des objets, des bijoux, des objets brocantes. Mais des choses, je pense que s'il vendait tout ce qu'il avait dans sa roulotte, je crois qu'il serait vraiment très très riche. Mais il vit comme ça. Et lui, il dit oui, ça ne me dérange pas que les gens me traitent d'animal, parce que je vis avec des chiens. Parce que de toute façon, un animal, il respecte la nature, et je préfère être animal.
0: On retrouve toujours un petit peu les mêmes thèmes. En fait, c'est un peu tout ça, le thème du disque. Et c'est un thème, on va le répéter, ô combien actuel. Et donc, une raison de plus encore pour écouter ce dernier disque de Sidi Bémol. On continue avec Tamanrasset.
2: Tamanrasset. Tamanrasset, c'est la capitale du Hoggar. C'est la capitale des Touaregs. C'est une ville d'Algérie qui est en altitude à 1500 mètres d'altitude. Et donc c'est une ville, c'est-à-dire si je devais choisir une destination pour un ami amérindien, je lui dirais d'aller à Tamanrasset. Là, il va rencontrer déjà des paysages sublimes qui sont restés vraiment très, très, très naturels, qui n'ont pas souffert de trop de bétonisation, c'est un parc naturel de toute façon. Et il va rencontrer aussi les Touaregs, il va rencontrer une civilisation très très très ancienne, et je pense qu'il y a beaucoup de, ils auront beaucoup de choses à se dire.
0: D'accord. Bah, un petit peu, en fait, en écoutant ce disque, je pense que là, quand on t'écoute, on parle des titres du disque, mais en fait, on parle de beaucoup d'autres choses en même temps, hein, de la situation actuelle un peu, de la condition des Amérindiens, de plein plein de choses. Et on va. Il y a encore deux titres dont on n'a pas parlé.
2: Youssad, oui. Là, c'est du Kabyle. C'est-à-dire, Youssad, ça veut dire il arrive, il vient. Et ça, c'est un texte de un peu religieux, un peu mystique, amérindien. C'est-à-dire, il y a le soleil qui est notre père à tous. Tu as la terre qui est notre mère à tous. Et la lune qui est la fille du soleil et de la terre qui veille sur nous. Voilà, c'est tout.
0: C'est les philosophies amérindiennes qui n'ont pas forcément à voir avec les philosophies d'ici, évidemment. Et avant de parler de Montréal, parce qu'on va l'écouter, il y a aussi donc le disque hein, qui est sorti chez CSB Productions. On répète ce qu'a dit Nino, tu nous redis la date du concert.
1: C'est... Absolument, c'est le vendredi 25 septembre au Cabaret Sauvage. Et en première partie, il y a le groupe Iwal.
2: Exactement.
0: Dans 5 jours. Hein.
1: C'est ça.
0: C'est 5 jours pour ceux qui écoutent en direct, hein, évidemment.
1: Voilà, voilà.
0: Et puis, allez-y. Et puis, il y a le livre aussi. Hein, donc, je ne savais pas, ça, c'est la surprise. Le livre officiel de l'album. On peut le trouver, ça aussi, donc.
2: On peut le trouver sur le site de CSB Productions. Et donc là, depuis le 3 albums maintenant, les 3 derniers albums, on sort à chaque fois un livre, on l'appelle livre officiel de l'album. Ça regroupe un peu tous les textes, leurs traductions, on présente aussi pourquoi ce texte a été écrit. Et puis on parle aussi de la réalisation du projet à chaque fois, comment ça a été enregistré, comment ça a été imaginé, comment tout ce qu'il y a eu pendant l'enregistrement, etc. Avec qui, les gens. On met aussi un reportage photo de l'enregistrement et puis de ce qui a motivé tout ça. Et voilà, on essaye de parler vraiment de tout ce qui entoure un album.
1: Alors moi, depuis tout à l'heure, en fait, je suis tombée dedans. Je t'interromps à nouveau, Franz Minn, parce qu'en fait, c'est juste sublime. Enfin, voilà, je veux le dire, c'est qu'il y a des illustrations très, très, très belles qui portent vraiment toute la poésie et cette première phrase qui « Nous sommes nés pour rêver ». Et j'encourage vraiment les auditeurs et les auditrices à trouver. Bah, dans ce cas-là, je pense que s'ils viennent au concert, ils pourront acheter le livre.
2: Ah, ils vont le trouver, oui.
1: Voilà. Donc, non seulement il y a l'album, mais il y a des illustrations toutes les 3 pages, il y a tous les textes, il y a toutes les musiques. C'est un grand, grand cadeau, ce
0: avec
1: livre.
0: Avec les accords, en plus.
1: C'est ça.
0: Pour jouer la guitare ou le piano.
1: Et c'est très, très, très poétique.
0: Voilà. Voilà. Et si vous voulez retrouver tout ça, excusez-moi, sur le website,
1: comme tu veux, ouais, bon. Site web, sinon, mieux.
0: csbprod.com-boutique csbprod.fr. Voilà.
2: C'est ça. Sur le site aussi, cdbémol.com, ils vont trouver aussi tous les liens.
1: Oui, c'est ça.
0: Donc csbprod.com ou la boutique csbprod.fr. Voilà.
2: Très bien.
0: Et donc vous retrouvez tous les disques dont on a parlé de cdbémol, le livre, et puis donc plein d'autres surprises, j'imagine. Et puis ben, on va écouter le dernier morceau qui s'appelle Montréal, pour finir le disque.
2: Montréal, c'est... je parle de beaucoup d'amis qui sont à Montréal, qui sont partis d'Algérie après la décennie noire, ce qu'on appelle nous la guerre civile des années 90, et qui se sont réfugiés à Montréal. Donc c'est un peu à eux que je m'adresse, c'est une façon de parler d'eux, de les saluer.
0: D'accord, et puis s'il y en a qui nous écoutent, de Montréal ou d'ailleurs, ou Chicoutimi ou même, hein, parce que je sais qu'on est écouté un peu partout sur la Terre, et ben, on vous salue, on vous embrasse, et on écoute donc Montréal, et puis ben, on aura peut-être juste le temps de se dire au revoir après, mais voilà, c'est parti.

0: C'était un dernier extrait du disque, le nouveau disque de Sidi Bémol, Guélal Montréal, qui est sorti donc chez SB Productions, que vous retrouverez sur le site, évidemment, dont on a parlé, mais aussi au concert de au Cabaret Sauvage vendredi prochain. Alors, on va vous laisser la semaine prochaine. Je ne sais plus ce qu'il y a, mais ça doit être.
1: Il y a sûrement quelque chose de très intéressant sur Radio Libertaire et à Folcalier à midi.
0: Je crois que c'est Martin, il me semble qu'il est là la semaine prochaine avec une programmation musicale. En tout cas, merci Ninon pour ta chronique.
1: Un grand merci Fontmine.
0: Merci beaucoup Sidi Bémol d'être
2: merci
0: venu.
2: Merci à toi.
0: Merci aussi à Ira puisqu'elle est là, hein, on va le dire, même si elle se fait discrète, elle est là. Merci bien sûr à Alain, notre technicien, on est ravis.
3: Merci, encore une belle rencontre aujourd'hui.
0: Voilà. Et puis avant de vous laisser, Ninon avait envie de vous lire un des textes du disque.
1: Absolument.
0: Alors on te laisse et on vous souhaite plein de bonnes choses. Et puis
1: et un bon dimanche à tous.
0: Voilà, à très bientôt.
1: Et n'oubliez pas de rêver.
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1: Ô lune pleine, éclaire et veille sur la flamme de mon cœur, ira mon âme, ma vie, c'est ta mission, mère de lumière.

0: 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Il est 22h. 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
2: Bonjour, bonjour et un tout grand bienvenue à tous nos auditeurs et auditrices. Comme vous le savez, notre émission hebdomadaire nous donne l'occasion d'écouter de la musique folk de partout. Et cette semaine, nous passerons de Bruxelles jusqu'à l'Australie. Et plus loin serait difficile. Mais nous lançons le...
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Maintenant, une autre Écossaise parmi mes favorites, Karen Polwart. Le titre de sa chanson, peu entendu, est « What will I tell ?»« Qu'est-ce que je vais raconter ?» Elle se pose la question quand elle trouve qu'elle se perd et que tout l'échappe. Une question simple d'être perdu. Simple et belle.

Karine Polwart. On parle souvent de l'espoir dans la musique, et surtout dans la musique folk. Peggy Seeger a 91 ans. Elle est américaine d'origine et avec une vie dans la musique. Sœur de Pete Seeger et veuve du très célèbre Ewan McCall. Elle habite depuis longtemps l'Angleterre. Et de ce qu'elle dit être son dernier album, sorti en 2025, elle dit qu'il y a toujours de l'espoir.

Il n'y a pas très longtemps que je vous ai présenté un autre chanteur des États-Unis, cette fois du côté noir, et peut-être plutôt tendance bluegrass blues. Pendant sa jeunesse, il habitait New York, mais chante toujours avec l'accent de sa grand-mère. Ce morceau s'appelle Laura et vient de son album The Legend of Sugar Belly.

très simple. Laura par Guy Davis. Pourtant, pour trouver le numéro suivant, nous devons traverser les océans ou le ciel à l'Australie, où habite la violoneuse qui porte, elle aussi, le prénom Laura. Laura Target. Elle a des racines en Irlande, l'Écosse et l'Angleterre. Son album le plus récent est The Road to the Pot. Ceci, pourtant, est une valse. A Waltz for Anna Maria.

D'accord. Là, nous avons touché nos air miles avec Laura Target. Pour ce qui reste de l'émission, on va rester beaucoup plus proche de chez nous. Et en tout cas, on ne devra pas quitter la zone euro. L'artiste qui suit vient de l'Irlande, de Dublin même, en fait. Il est parmi mes musiciens de folk préférés. Et si jamais vous avez l'opportunité de le voir en concert, et il passe souvent en Belgique, il ne faut pas le rater. Je parle bien sûr de Derry Farrell. Cette chanson, certainement déjà jouée dans la vie folk, s'appelle The Galway Shawl, un châle de Galway. Le thème est similaire au morceau que j'ai joué en deux versions il y a deux semaines, The Lakes of Pontchartrain. Cette fois, un jeune homme voyage et se trouve sans logement. Une fille, évidemment belle, lui laisse dormir avec sa famille. Mais elle est déjà fiancée à un autre. Une belle chanson. Préparez vos mouchoirs,

0: The Galway Show, Terry Farrell.
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0: Là, nous étions en Irlande, où on va rester pour jouer un morceau de Paddy Keenan, qui était grand expert des Eland Pipes, la cornemuse irlandaise, mais qui, tristement, est décédé ces derniers jours. Ceci est une gigue, The Ballintore Jig.

Afin de prolonger notre temps chez les Celtes et en même temps nous réchauffer un peu, il faut simplement traverser la mer et débarquer en Bretagne et rechercher les quatre membres du groupe Fahrenheit. Ils jouent flûte, mandoline, violoncelle et accordéon. Ils se qualifient d'un groupe hot pop folk breton. Vrai, ça va nous réchauffer. C'est leur cactus jig. Très bien accueilli lors d'un fest-noz, j'imagine.

0: Et Fahrenheit a été suivi par d'autres Celtes, toujours basés en Bretagne, avec violon, guitare, flûte et mandoline. Ils forment les Poppy Seeds. Ils ont joué Diwal Garbazen et Ronde Loudéac de leur album Harris de 2022.
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0: Il nous reste que trois morceaux. Nous étions en Bretagne, descendant plus au sud, avec un autre qui joue avec plein de vigueur, cette fois avec le joueur de Vielleroux, Grégory Jolivet, qui vient du Berry. Un medley de trois morceaux, Downhill, Tomahawk et Kickflip.

Oufdi, comme on dit ici. C'était Grégory Jolivet, qui jouait la vielle à roue, qui a des cordes frottées par roue au lieu d'un archet, et les notes par les boutons. Les deux derniers numéros viennent tous les deux de la Belgique, et le premier du duo Mannequin. La guitare de Thibaut de Beaune et la nickel harpa de Marielle Vincon. La nickel harpa est un instrument traditionnel suédois, également avec des cordes frottées, mais cette fois par un archet. Et les notes sont sélectionnées par des sortes de boutons. Et ça donne un son vraiment spécifique. Le premier album est consacré au croisement entre les univers musicaux de la Wallonie et de la Suède. Ce numéro s'appelle « Mangata ».

Mannequin. Un petit rappel maintenant de nos rediffusions. D'abord sur Radio Passion à 13h le vendredi, et puis sur Radio Trad Grand Est le mercredi à 22h et le dimanche à 15h. Et plus tard, parmi les capsules de Radio Émergence. Une nouvelle émission, bien sûr, sur Radio Passion tous les samedis à 17h. Et enfin, un morceau des Belges du Narragonia Quartet, de leur premier album et du même nom, Batiska. Je vous souhaite bonne écoute et une très bonne semaine. À bientôt.

0: 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Il est 23h.
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0: 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Il est minuit. 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